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1: Il est 6h.
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1: Il est 7 heures.
2: Bonjour à tous, à la une de l'actualité, qualifiée sans trembler, l'équipe de France file en huitième de finale de la Coupe du Monde après sa victoire cette nuit contre la Suède, succès 3-0. Kylian Mbappé a marqué un doublé, Bradley Barcola a aussi inscrit son but. Prochain rendez-vous pour les Bleus, samedi soir à 23h contre le Paraguay. Autre résultat hier, la qualification de la Norvège contre la Côte d'Ivoire 2-1. Journée sous haute tension dans le sud de la France. 6 départements du pourtour méditerranéen sont en alerte très sévère pour les feux de forêt à cause de la chaleur, des sols très secs et du vent jusqu'à 75 km/h. De nombreux massifs sont interdits d'accès et les pompiers sont mobilisés. La SPA alerte sur une hausse des abandons d'animaux en France. Environ 300 000 animaux seraient abandonnés dans le pays chaque année, dont une grande partie durant l'été. Les associations appellent à la responsabilité. Jacques-Charles Fombonne est le président de la SPA.
3: On ne donne pas n'importe quel animal à n'importe qui, dans n'importe quelle condition. On essaye à donner l'animal qui convient à la famille, qui va convenir à l'animal. C'est-à-dire qu'on fait remplir un questionnaire assez précis aux gens pour leur demander quelles sont leurs conditions de vie, quels sont les moyens financiers. Ensuite, on attire l'attention des vacanciers sur le fait qu'il y a des solutions alternatives, c'est-à-dire des pensions. Sinon, des pet sitting, des gens qui vont venir chez vous pour nourrir vos animaux, pour les sortir, à condition de s'y prendre un petit peu avant et pas le 30 juin pour partir le 1er juillet au matin.
2: Des propos recueillis par Mylène Debac. Plusieurs changements ce 1er juillet. Un nouveau congé de naissance permet à chaque parent de bénéficier de 2 mois de congé indemnisé supplémentaire. Le prix repère du gaz augmente de 7,4%, soit environ 2,70 euros de plus par mois pour les foyers concernés. Les petits colis importés hors de l'Union européenne sont désormais taxés de 3 euros par article. Nous connaissons la date des élections présidentielles de 2027. Le premier tour a été fixé au 18 avril et pour le second tour, ça sera le 2 mai. Ces dates doivent être officialisées aujourd'hui en Conseil des ministres. Du tennis pour terminer, retour gagnant pour Arthur Fils après 2 mois d'absence. À Wimbledon, le numéro 1 français s'est qualifié pour le 2e tour hier en dominant le Belge Raphaël Collignon en 3-7, 7-5, 6-1, 6-3. Il jouera au prochain tour contre l'Italien Matteo Berrettini. Voilà pour l'essentiel de l'actualité. Belle journée à vous.
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1: Challenge Mathéo, le samedi 4 juillet, organisé par l'association sportive des Annoises. Tête à tête le matin à 8h et doublette à 15h. Restauration et buvette sur place. Rendez-vous au stade de foot à Desagnes.
2: 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En deuxième partie, Discar, Bretagne, Fest Noz, concert seulement, 13€ gratuit pour les enfants, repas et concert, 20€, repas enfants, 5€, buvette, plus d'infos sur musicosource.fr. Le rugby club Lamas 3 organise sa traditionnelle paella géante cuite au feu de bois, dimanche 5 juillet à partir de 13h, au stade de la Sumène à Lamastre. Ceux qui souhaitent emporter leur repas peuvent venir à partir de midi en apportant leur contenant. Le repas est composé d'une part de paella, de fromage et de fruits de pays. Tarif 15€ par personne, il est inutile de réserver. Les dirigeants du rugby club Lamas 3 vous attendent nombreux. 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
1: 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Contact pour plus d'infos 06 26 45 19 48. 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En deuxième partie, Discar, Bretagne, Fest Noz, concert seulement 13 euros gratuits pour les enfants, repas et concert 20 euros, repas enfants 5 euros. Buvette, plus d'infos sur musicosource.fr. L'association La Ronde et l'atelier Kairos proposent une rétrospective du cours de modelage et moulage initié cette année à Saint-Jean-Chambre, ainsi qu'une exposition de travaux d'élèves. Celle-ci se tient jusqu'au 5 juillet à la droguerie Avernou en Vivarais. Le département de l'Ardèche informe des prochains travaux jusqu'au 16 juillet sur notre secteur avec notamment La Chapelle-sous-Chanéac et Beauvaine. Plus d'infos sur le site www.ardèche.fr.
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1: Il est 8h.
2: Bonjour à tous, à la une de l'actualité, ça valait le coup de rester éveillé hier soir. L'équipe de France file en huitième de finale de la Coupe du Monde. Après sa victoire contre la Suède, succès 3-0, Kylian Mbappé a marqué un doublé. Bradley Barcola a aussi inscrit son but. Écoutez sa réaction juste après le match au micro de beIN Sport.
3: Franchement, on a fait un très bon match tous ensemble. On a réussi à se trouver dans les espaces. Le jeu combiné, il était bien et c'est pour ça qu'on a réussi à mettre beaucoup de buts. On aurait pu en mettre encore plus. Il y a que des superbes joueurs de toute façon dans cette sélection, et on le voit sur le terrain, chaque joueur qui touche le ballon, il apporte du danger, donc c'est incroyable de jouer avec eux, c'est magnifique ce qu'on fait, donc j'espère que ça va continuer. Et à chaque fois que je sois titulaire ou remplaçant, j'essaie d'apporter ce que je peux à l'équipe, et aujourd'hui ça a bien marché, donc je suis content.
2: Prochain rendez-vous pour les Bleus, samedi soir à 23h contre le Paraguay. Autre résultat, la qualification de la Norvège contre la Côte d'Ivoire 2-1, et le Mexique a dominé l'Équateur 2-0. Sécheresse, vent et chaleur. 6 départements du pourtour méditerranéen sont en alerte très sévère pour les feux de forêt. Les Pyrénées-Orientales, l'Aude, l'Hérault, le Gard, les Bouches-du-Rhône et le Vaucluse. À cause donc de la chaleur, des sols très secs et du vent jusqu'à 75 km/h. De nombreux massifs sont interdits d'accès et les pompiers sont mobilisés. Les départements de l'Ardèche, la Drôme et le Var sont en orange, risque élevé. Un nouvel épisode de canicule devrait toucher la France dès ce week-end selon Météo France. Les températures pourrait de nouveau dépasser les 35 degrés dans plusieurs régions. La durée et l'intensité de l'épisode restent encore à préciser. Nos océans ont connu leur mois de juin le plus chaud jamais enregistré. La température moyenne de surface a atteint près de 21 degrés selon l'Observatoire européen Copernicus aujourd'hui, avec notamment l'effet d'El Niño, un phénomène climatique qui réchauffe les eaux de surface. De nouveaux records pourraient être battus d'ici la fin de l'année. Plusieurs changements ce 1er juillet. Un nouveau congé de naissance permet à chaque parent de bénéficier de 2 mois de congés indemnisés supplémentaires. Le prix repère du gaz augmente de 7,4%, soit environ 2,70 € de plus par mois pour les foyers concernés. Les petits colis importés hors de l'Union européenne sont taxés désormais de 3 € par article. Et pour terminer en tennis, retour gagnant pour Arthur Fils après 2 mois d'absence à Wimbledon. Le numéro 1 français s'est qualifié pour le 2e tour hier en dominant le Belge Raphaël Collignon en 3-7, 7-5, 6-1, 6-3. Voilà pour l'essentiel de l'actualité. Bonne journée à tous. 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
6: 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De retour en Centre Ardèche avec l'Office du tourisme Cœur d'Ardèche et j'ai le plaisir cette fois-ci d'accueillir Marianne, guide conférencière pour l'Office du tourisme Cœur d'Ardèche. Et tu t'occupes de l'ensemble des balades, rendez-vous, visites guidées sur le territoire aux alentours de Privas.
7: Oui, bonjour Louise, bonjour à tous. Oui, c'est exactement ça. J'ai en charge toute une programmation de visites, que ce soit pendant l'été ou tout au long de l'année. Mais pendant l'été, j'aurai le plaisir de vous accompagner sur une grosse trentaine de dates.
6: Alors, l'été s'intensifie et ça tombe bien, le rythme des émissions aussi. Vous pourrez retrouver Destination Cœur d'Ardèche toutes les 2 semaines sur la période estivale. Donc, on a 4 émissions pour parler de ce grand programme pour l'ensemble de la saison, avec bien évidemment beaucoup de visites guidées. Est-ce que tu as envie de commencer par une balade particulière que tu as envie de mettre en avant pour ce début de saison ?
7: La première qui sera proposée cet été, ce sera le 14 juillet, ce sera en milieu de matinée à 10h, ce sera à La Voulte-sur-Rhône avec l'histoire du village, l'histoire du château. toute l'histoire qu'il y a autour de ces vieilles ruelles. Et peut-être aurons-nous la chance de rencontrer quelques personnages costumés pendant la balade. Mais je ne vous en dis pas plus.
1: Une visite donc animée qui dure 2 heures pour tout public ?
7: Tout public.
1: Et puis prenons maintenant la route vers Coux, un petit peu plus enfoncé dans la vallée, en tout cas dans le secteur ardéchois. Tu nous proposes une balade sur le fil d'épée de soie.
7: Alors Coux, ce sera le même jour, toujours le 14 juillet, mais à 21h cette fois, juste avant les feux d'artifice, donc ce sera absolument parfait niveau timing. Et l'idée de cette balade, on reste toujours sur l'histoire du village. Fil d'épée, parce que le village de Coux a connu quelques petits heurts, on va dire, pendant les guerres de religion entre protestants et catholiques, notamment au niveau de la traversée du pont de Coux, qui a fait plus de 200 morts. Mais pour avoir les détails, il faudra venir me voir. Et fil de soie, parce que Coux est un village dans lequel on a énormément travaillé ce fil d'or au 19e siècle, avec de nombreuses usines, filatures et moulinages de soie.
1: Des moulinages qu'on retrouve aussi sur l'ensemble du territoire ardéchois.
7: C'est l'industrie de la soie, oui, au 19e et vraiment sur tout le territoire, que ce soit dans le bassin de Privas, dans la vallée de l'Eyrieux. C'était vraiment l'industrie dominante du 19e siècle.
1: Donc c'est à la fois intéressant, c'est une visite pour à la fois mêler le patrimoine historique, mais aussi le patrimoine d'artisanat.
7: Artisanal, patrimoine industriel. C'est vrai que patrimoine, c'est extrêmement large en fait comme notion. On a de l'histoire, on a de l'industriel, on a de l'immatériel avec toutes les traditions populaires. Et je pense au chant des ouvrières dans les moulinages. Il y a le patrimoine gastronomique qu'il faut pas oublier. Dans un ancien moulinage dans la vallée de l'Eyrieux, à Saint-Sauveur de Montagu, on a le moulinon qui aujourd'hui est la fabrique de glace Terra Delis. En période estivale, c'est quand même plutôt sympa de faire une petite pause par là.
1: Exactement. Est-ce qu'il y a des choses à prévoir pour cette balade qui s'annonce nocturne ?
7: Prévoir une lampe torche parce qu'on termine, il fait grand nuit. Prévoir de quoi se rafraîchir quand même, parce que malgré la nuit, il fait chaud. Et puis prévoir le sourire et la bonne humeur.
1: Toutes les balades qui sont proposées ou les visites par l'Office du Tourisme Cœur d'Ardèche commencent à partir de ce mardi 14 juillet, puis s'étaleront sur l'ensemble de l'été. Puis le lendemain, il y a à Privas une balade intitulée « D'amour et de sang ».
7: Oui, c'est là aussi, c'est une découverte de la ville de Privas, donc sous l'angle historique, et d'amour et de sang, parce qu'en fait, on a deux histoires d'amour dans la ville qui ont conduit à deux bains de sang. L'histoire du remariage de la baronne de Privas, Paul de Chambeau, qui était baronne protestante, qui s'est remariée avec un seigneur catholique, et ce mariage a littéralement mis le feu aux poudres.
1: On peut le dire. Donc une balade vraiment axée sur un aspect historique de ce qui s'est vraiment passé sur le territoire ardéchois.
7: Tout à fait. Les guerres de religion ont été très marquantes sur le territoire. Privas a énormément souffert de ces guerres de religion et l'idée c'est vraiment de montrer que le peu de vestiges finalement historiques qu'on conserve dans cette ville-préfecture sont le reflet en fait de l'histoire. C'est pas parce qu'on a plus de vestiges qu'on n'a pas d'histoire, bien au contraire.
1: Et puis des fois, il y a des traces dans le patrimoine qui sont marqueurs de ces histoires-là. J'imagine que tu nous en montreras en long, en large et en travers sur cette balade d'amour et de sang.
7: Tout à fait.
1: Et puis un petit peu plus tard dans la journée, on pourra te retrouver aux côtés de Véras, entre Véras et Privas, pour une balade, cette fois-ci, dans le bois.
7: Oui, l'idée, c'est de faire une petite balade en après-midi. Donc, on est en été, il fait chaud. On va se balader en forêt. On sera cette fois entre Privas et Véras, dans la forêt de Bois-la-Ville, qui est une forêt qui appartient en fait aux deux communes. Et cette balade, c'est vous raconter l'histoire de la forêt, vous raconter l'histoire aussi de la châtaigneraie ardéchoise. Et pour terminer la balade, une petite dégustation de crème de châtaigne à l'aveugle. Et peut-être si le groupe est sympa, mais ça j'ai aucun doute là-dessus, d'aller pousser un petit peu la chansonnette.
1: Ah, ça donne envie. Donc l'ensemble des circuits que tu proposes, des balades, mais aussi des visites, durent approximativement 2 heures. Et il va y avoir plusieurs dates qui vont se répéter durant toute l'année. Donc là, on a donné les dates du 14 juillet, mais aussi du 15 juillet. Mais l'ensemble de ces balades sont à retrouver sur aussi le reste du mois de juillet et d'août.
7: Voilà, il y a énormément de balades que je vais proposer 2 à 3 fois pendant l'été. Vous avez tout le programme qui est disponible sur le site de l'Office de tourisme Cœur d'Ardèche ou par téléphone. On vous laissera les coordonnées un petit peu plus tard.
1: C'est des balades qui sont gratuites et sur réservation, puisque j'imagine que le nombre de places est limité. C'est limité à combien à peu près?
7: Ça dépend vraiment des balades. Il y a des balades où je limite à 12-15 personnes, d'autres quand on est dans les villes ou les villages, où je peux accueillir un plus grand nombre de personnes, entre 30 et 40 personnes.
1: Bon, l'Office de tourisme se chargeront de prendre vos sollicitations si jamais il y en a. Qu'est-ce que tu as fait comme parcours pour en arriver là, pour devenir guide conférencière sur le territoire ardéchois?
7: Alors, j'ai une formation en histoire de l'art. Donc, je suis de la vieille école, hein, donc on appelait ça maîtrise à cette époque-là. Et ensuite, j'ai fait une maîtrise pro en tourisme et aménagement touristique. C'est ce qui m'a donné accès à la carte de guide conférencière.
1: Et du coup, maintenant, tu mets tes connaissances et ton savoir-être au profit des touristes et des habitants aussi qui viennent aux balades et aux visites.
7: Tout à fait. Alors, les connaissances, bah, elles se développent au fur et à mesure. Hein, préparer une visite, je dirais, c'est un travail sans fin. Il y a des apprentissages qui se font vraiment tout au long de la vie, tout au long de la carrière hein, là-dessus, parce qu'il y a... Une visite, c'est jamais figé. Il y a toujours de nouvelles découvertes. L'histoire n'est pas figée. Donc, c'est vrai que les visites s'enrichissent au quotidien là-dessus.
1: Voilà pour le programme des visites guidées proposées par Cœur d'Ardèche, mais c'est pas tout. Il y a encore plein d'événements sur notre territoire pour ce début de mois de juillet, à commencer par du marché des agriculteurs.
7: Oui, le 4 juillet à Saint-Julien-en-Saint-Alban, donc dans la vallée de Louvèze, il y a la fête de l'agriculture qui va se tenir au domaine du Blachier, avec des ateliers, des conférences, un repas, un concert. L'idée, c'est vraiment de parler agriculture. Il va y avoir des conférences sur la pollinisation, sur la gestion des sols, la gestion des déchets. Et après, c'est vrai que on attaque l'été, donc il va y avoir plein d'autres manifestations sur tout le territoire Cœur d'Ardèche.
1: On retrouve donc des marchés de créateurs.
7: Des marchés de créateurs, il va y avoir... Sur Chalancon, pardon.
1: Oui.
7: Les 11 et 12 juillet, il va y avoir marché de créateurs, il va y avoir la fête du livre avec des auteurs, des éditeurs, des ateliers, des visites aussi. Vous pourrez m'y retrouver en visite ce jour-là. Également sur Vernoux, le 14 juillet, il y a la fête du village avec un vide-grenier, des ateliers, une retraite au flambeau. Puis on arrive sur la période des feux d'artifice entre les 13 et 14 juillet. On va en avoir pas mal sur le territoire, que ce soit au Pouzin, Privas, La Voulte, Vernoux, et plein d'autres dates qui vont se rajouter au fil de l'été.
1: Et c'est toujours un événement attendu, le feu d'artifice, que ce soit pour les locaux, mais aussi pour les passants, ceux qui viennent découvrir notre région. Qu'est-ce que ça a de merveilleux, un feu d'artifice?
7: Le côté lumière, le côté fantastique, le bruit aussi, qui joue beaucoup. Chaque année, on a énormément de demandes pour savoir où trouver ces feux d'artifice, sur quelle commune. La demande lequel est le plus beau, je pense que c'est très compliqué de dire en réalité lequel est le plus beau. Nous, on peut juste aiguiller sur les dates.
1: Et à Privas, ce sera donc
7: À Privas, ce sera le 13 juillet.
1: Le 13 juillet, vers 22h30.
7: 22h30.
1: Bah, au moment où la nuit est couchée. Des concerts aussi, il me semble, sur cette début de quinzaine du mois de juillet.
7: Oui, on va voir un spectacle de cirque-concert sur Saint-Laurent-du-Pape le 1er juillet. On va en avoir un les 4 et 5 à Rompont, au niveau de la chapelle du Vieux-Rompont. Il va en avoir un le 7 juillet au Temple de Privas, un autre le 10 à Beauchastel. On va avoir à partir du 7 juillet les Mardis Perchés.
1: Donc ça, c'est une série de mardis qui vont se répéter durant l'été.
7: Exactement, c'est à chaque fois de nouveaux groupes, certains locaux, d'autres qui viennent d'un petit peu plus loin. Le 7 juillet, ce sera des Marseillais qui vont venir, 9 musiciennes, musique un petit peu latino.
1: Ça donne envie.
7: Mais des concerts, vous en aurez vraiment tout au long de l'été.
1: Donc on n'a pas de quoi s'ennuyer sur ce début du mois de juillet. Beauchastel qui accueille également une fête médiévale.
7: Oui, cette fête médiévale aura lieu le premier week-end de juillet, le 4 et 5. Et là, on est vraiment, Beauchastel, on est dans le village de caractère. On est vraiment au cœur des petites ruelles médiévales avec le château qui domine le village. Donc c'est vraiment voir déambuler des troupes de chevaliers, assister à l'adoubement d'un nouveau membre et autres. C'est vraiment le plaisir des yeux, le plaisir de la découverte. On se replonge dans le passé, on se replonge 1000 ans en arrière. Mm-mm. Vous pouvez aussi venir costumer, hein, histoire de rajouter aussi, de vous mettre vraiment dans l'ambiance.
1: Hein. Exactement. Voilà. C'est vraiment un bond dans le passé qu'on fait quand on est à une fête médiévale, quelle qu'elle soit. Et puis surtout quand le décor s'y prête particulièrement. Voilà. L'avantage de Beauchastel, c'est que c'est aussi dans l'axe de la vallée du Rhône, donc c'est très facilement accessible, proche des grands axes, et donc rapide d'y aller.
7: Exactement.
1: Est-ce que tu as des recommandations pour nos auditeurs, auditrices qui s'apprêtent à découvrir le territoire Cœur d'Ardèche ?
7: De prendre son temps. On est sur un territoire où on est tranquille. On prend le temps de découvrir, de profiter, d'aller à un petit concert, de faire un petit bal le soir, d'aller se rafraîchir auprès des petites guinguettes qu'on a sur le territoire. On en a sur la commune de Lias, sur Saint-Julien-en-Saint-Alban, Saint-Sauveur-de-Montagu, les Ollières, Dunières. De profiter, vraiment de prendre le temps.
1: Et ben on va essayer de faire ça cet été. tout en allant manger des glaces par-ci, par-là, et pourquoi pas à Terra Delice. Merci beaucoup Marianne pour cet éclairage de début de saison. On se retrouve après le feu d'artifice du 14 juillet pour une seconde émission estivale, cette fois-ci consacrée à la deuxième moitié du mois de juillet.
7: Avec plaisir, et tu me diras du coup quel feu d'artifice tu as choisi à ce moment-là.
1: Exactement. Allez, à bientôt.
7: Merci Louise.
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0: Bonjour à tous, heureux de vous retrouver pour ce 1er juillet. Nous fêtons Thierry. Découvrez ce qui attend votre signe astrologique.
1: Bélier, morale en nette hausse et tendance à l'optimisme, tendance que vous n'avez pas toujours.
0: Taureau, belle réussite en perspective. Votre performance ne passera pas inaperçue.
1: Gémeaux, n'accordez pas votre confiance au premier venu. L'heure est plus à la réflexion qu'à l'action.
0: Cancer, prenez le temps de faire le point sur ce que vous désirez avant de vous lancer dans un nouveau projet.
1: Vous êtes lion, et bien un homme semble marquer le sens de cette journée. Une personne importante au travail, un amour, et oui, tout reste possible.
0: Vierge, vous aurez à faire face à de nouvelles responsabilités que vous n'aviez pas prévues.
1: Balance, et bien mettez donc vos idées en pratique en procédant avec ordre et méthode.
0: Scorpion, gardez toute la sérénité nécessaire pour résister aux avances qui vous seront faites.
1: Sagittaire, de la rivalité dans l'air, dans votre travail, il vous faudra faire face à une certaine adversité.
0: Capricorne, avec un savoir-faire relationnel au sommet, vous ne rencontrerez aucune difficulté pour obtenir ce que vous voulez.
1: Verseau, vous êtes d'une humeur joyeuse. Vous véhiculez cette bonne humeur autour de vous. Résultat, vous détendrez l'ambiance au travail.
0: Enfin, poisson, même si l'on apprécie votre franchise, cela passera mieux avec un sourire. À demain, pour un nouvel horoscope, nous fêterons Martinien.
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1: Challenge Mathéo, le samedi 4 juillet, organisé par l'association sportive des Annoises. Tête à tête le matin à 8h et doublette à 15h. Restauration et buvette sur place. Rendez-vous au stade de foot à Desagne.
2: Samedi 4 juillet, repas breton à l'espace culturel de Desagne, en première partie en acoustique en extérieur, Shelta s'inscrit dans la tradition de la musique irlandaise telle que l'on peut l'entendre dans les pubs de Dublin ou de Galway. En deuxième partie, Discar, Bretagne, Fest Noz, concert seulement, 13€ gratuit pour les enfants, repas et concert, 20€, repas enfants, 5€, buvette, plus d'infos sur musicosource.fr. Dimanche 5 juillet à Mars, place de la mairie, vide-grenier, producteurs locaux, créateurs, tarif des exposants, 1,50€ le mètre linéaire, buvette restauration sur place, organisée par l'association Bien Vivre à Mars. Contact et réservation au 06 63 67 21 04. Cet été, plongé dans l'histoire de Desagne. Dans ce village de caractère où chaque pierre raconte un passé fascinant, laissez-vous guider à la rencontre de personnages authentiques qui feront revivre les grandes heures de ce lieu unique. Une visite théâtralisée originale, vivante et pleine de surprises pour découvrir l'histoire autrement. Car l'histoire n'est pas qu'une suite de dates, c'est avant tout une aventure humaine. Rendez-vous chaque mardi du 7 juillet jusqu'au 11 août de 18h à 19h15. Tarif 8€, réservation auprès de l'Office de tourisme du Pays de la Masse.
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2: La commune du Cheylard organise la diffusion de l'opéra de Lyon avec les contes d'Hoffmann de Jacques Offenbach, samedi 4 juillet en direct du château de la Chaise à 22h sur écran géant. Repli à la salle du foyer en cas d'intempérie. Gratuit, plus de renseignements au 04 75 29 07 10.
1: Le comité des fêtes d'Empurani organise sa traditionnelle fête de la cerise dimanche 5 juillet dès 9h. Au cœur du village d'Empurani, venez passer une journée consacrée à la cerise. Nombreuses attractions, artisanat local, mini-ferme, vide-grenier dès 6h30, concours de pétanque à 15h, restauration rapide 6€ ou complète 15€ ou 7€ pour les enfants. Vente tickets repas à l'épicerie du village, au bar tabac et sur place le jour de la fête. Le département de l'Ardèche informe des prochains travaux jusqu'au 16 juillet sur notre secteur avec notamment La Chapelle sous Chanéac et Beauvaine. Plus d'infos sur le site www.ardèche.fr.
3: La Caravelle propose jusqu'au 31 juillet deux expositions en une, de grand-maman à la mère, un siècle de regard, un hommage à la peinture amateur sur le plateau du Mézin, et Failly avant l'enduit, des dessins et peintures des rues de Failly-sur-Lignon, ouvert tous les jours de 16h à 20h à la Traverse à Failly-sur-Lignon. Entrée libre.
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1: Il est 9h.
2: Bonjour à tous. À la une de l'actualité, 4 nouveaux suspects interpellés dans l'enquête sur l'assassinat de Mehdi Kessassi à Marseille hier. Le jeune homme de 20 ans, sans lien avec le trafic de drogue, avait été tué par balle en novembre dernier. 6 personnes avaient déjà été mises en examen dans ce dossier au mois de mars. Un nouvel épisode de canicule devrait toucher la France dès ce week-end, selon Météo France. Les températures pourraient de nouveau dépasser les 35 degrés dans plusieurs régions. La durée et l'intensité de l'épisode restent encore à préciser. Départements du pourtour méditerranéen sont en alerte très sévère pour les feux de forêt. Les Pyrénées-Orientales, l'Aude, l'Hérault, le Gard, les Bouches-du-Rhône et le Vaucluse. À cause de la chaleur, des sols très secs et du vent jusqu'à 75 km/h. De nombreux massifs sont interdits d'accès et les pompiers sont mobilisés. Les départements de l'Ardèche, la Drôme et le Var sont en orange, risque élevé. La SPA alerte sur une hausse des abandons d'animaux en France. Environ 300 000 animaux seraient abandonnés dans le pays chaque année, dont une grande partie durant l'été. Les associations appellent à la responsabilité. Jacques-Charles Fombonne est le président de la SPA.
3: On ne donne pas n'importe quel animal à n'importe qui, dans n'importe quelles conditions. On essaye à donner l'animal qui convient à la famille, qui va convenir à l'animal. C'est-à-dire qu'on fait remplir un questionnaire assez précis aux gens, pour leur demander quelles sont leurs conditions de vie, quels sont les moyens financiers. Ensuite, on attire l'attention des vacanciers sur le fait qu'il y a des solutions alternatives, c'est-à-dire des pensions. Sinon, des pet sitting, des gens qui vont venir chez vous pour nourrir vos animaux, pour les sortir, à condition de s'y prendre un petit peu avant et pas le 30 juin pour partir le 1er juillet au matin.
2: Des propos recueillis par Mylène Desbac. On passe au sport avec du football. L'équipe de France file en 8e de finale de la Coupe du Monde. Après son succès hier soir contre la Suède, 3-0, avec un doublé de Kylian Mbappé et un but de Bradley Barcola. Prochain rendez-vous pour nos Bleus, samedi soir à 23h contre le Paraguay pour une place en quart de finale. Autre résultat, la qualification de la Norvège contre la Côte d'Ivoire 2-1 et le Mexique a dominé l'Équateur 2-0. En tennis de table, déception pour les frères Lebrun. Félix et Alexis ont été éliminés dès leur entrée en lice en double à l'US Smash de Los Angeles. Les numéros 2 mondiaux se sont inclinés en 3-7 face à une paire chinoise. Belle journée à
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8: Bonjour à toutes et à tous, auditeurs de RDB. Aujourd'hui, dans les interviews du renard, on met l'accent sur des actions destinées à accompagner les parents et futurs parents dans la période périnatale, une phase particulièrement intense et forte de questionnement pour les familles. Avec l'association Encore à Cœur, active en Ardèche et en Haute-Loire, qui a pour objectif d'informer, de soutenir et de créer du lien autour de la parentalité. Pour nous en parler, j'ai avec moi Anaïs Soulier, présidente de l'association. Bonjour, merci d'être là.
9: Bonjour, merci à vous de m'accueillir.
8: Comme on vient de le dire, tu es présidente de cette association Encore à Cœur. Tu es également auxiliaire de puériculture en maternité et praticienne thérapeutique. Avant de parler des actions que tu mènes avec cette association, est-ce que tu pourrais me parler un petit peu de ton parcours ? Est-ce que tu pourrais me parler de ton parcours, de ce qui t'a poussé à créer cette association et à mener ces actions de soutien et d'accompagnement à la parentalité sur le territoire ?
9: Tout d'abord, mon parcours est un petit peu atypique parce que j'ai commencé avec une licence communication, donc pas du tout dans le domaine des bébés. Je me suis un petit peu cherchée et je suis partie faire un séjour de 3 mois à Malte. J'ai atterri dans une crèche Montessori et je suis tombée amoureuse de l'univers de la parentalité, du nouveau-né, enfin du nouveau-né, oui, du, voilà, du la petite enfance. Et en rentrant, donc je me suis inscrite à la formation auxiliaire puériculture. J'ai été acceptée, c'était sur dossier, et j'ai fait mon année d'auxiliaire puériculture, puis ensuite des stages qui m'ont amenée donc à la maternité à Annonay, et j'en suis plus jamais repartie. J'y ai trouvé un vrai épanouissement personnel et professionnel.
8: Tu t'es vraiment sentie à l'aise dans cette maternité, et au final, cette voie et ce parcours axé justement sur la parentalité, la maternité, c'est quelque chose qui t'a trouvé, c'est pas quelque chose que...
9: Exactement. J'étais pas du tout prédestinée
8: à travailler là-dedans.
9: Ouais.
8: Et c'est cet appel un petit peu par ce domaine de la puériculture et de la parentalité qui t'a mené donc à créer ton association Encore à cœur. Tu l'as créée il y a combien de temps, cette association?
9: Je l'ai créée au mois de septembre 2025. Voilà, c'est tout récent.
8: Très très récente, et avec cette association, tu proposes, comme on l'a dit, pas mal de temps sur cette période périnatale, sur le soutien à la parentalité, en créant un espace d'écoute, de dialogue et de transmission destiné aux parents et aux futurs parents. De ce que j'ai retenu de tes actions, tu travailles vraiment au plus près des familles, et pour ça, tu mènes différentes actions avec eux, passant de temps de massage à également des moments de prévention et d'accompagnement. Est-ce que tu serais d'accord pour me parler de ces différentes actions, de ces différentes prestations que tu proposes avec ton association?
9: Oui, bien sûr. Déjà, quand on est à la maternité, on a 3 jours. On n'a pas le temps de tout voir, voilà, avec les familles, et ça c'était un petit peu frustrant. Donc j'avais envie, besoin d'un accompagnement un peu plus personnalisé, un peu plus global, et donc voilà, j'ai créé l'association pour ça. C'est vrai que dans nos milieux ruraux, mis à part le médical avec la sage-femme et parfois le médecin, on n'a pas un accompagnement
8: aussi proche
9: des familles. Et ça, c'est ce qui me tenait vraiment à cœur. Donc je me suis formée, oui, effectivement, au massage femme enceinte. Parce que pour moi, ça commence là, le bien-être de la maman avant la naissance. Je suis formée aussi au thérapeutique bain-bébé. C'est un soin qui se fait dans les 3 premières semaines de vie du bébé. La mémoire émotionnelle de l'in utero est encore bien présente. Et voilà, ça les replonge un petit peu dans leur première maison qui est l'eau. Je suis formée aussi au portage parce que c'est hyper, je trouve, important que la maman puisse avoir son bébé contre elle. C'est aussi bien pour le bébé que pour la maman. Ça permet d'avoir les mains libres, de mieux vivre le fait que le bébé soit toujours près de nous dans les premiers jours de la vie, de sa vie. Et je suis formée aussi au massage bébé pour que les gens puissent apprendre à masser leur bébé, toujours dans ce souci de contact, de bienveillance avec son bébé, de lien, de tisser le lien. Et je suis formée, pour terminer, à la prévention et aux gestes d'urgence, voilà, pour le nouveau-né, le nourrisson, jusqu'à 2 ans. Je propose mes ateliers au centre socioculturel de Saint-Agrève, mais également à domicile, sur rendez-vous pour les parents qui le souhaitent.
8: J'ai l'impression que ce qui revient beaucoup dans toutes ces actions que tu m'as listées, c'est non seulement le soin du nourrisson, mais également celui du parent ou des parents. Comme tu l'as dit tout à l'heure, le bien-être des nourrissons passe aussi avec celui des parents et la proximité avec les parents. Donc tu te bases un petit peu sur tes expériences et peut-être l'accompagnement que toi tu aurais aimé avoir, parce que ces thématiques du portage et du massage bébé, j'ai l'impression que c'est des choses qui sont censées être des évidences, mais en fait le sont pas du tout. Et j'imagine que pour des nouveaux parents, c'est quelque chose qui peut être hyper intimidant et quelque chose d'assez confus et flou.
9: Complètement.
8: Au moment de la naissance et avant la naissance. Sur ce sujet d'ailleurs d'accompagnement, t'as également récemment sorti un guide pour aider les parents ou les futurs parents à aborder la grossesse, la naissance et aussi la période postpartum de manière un peu plus sereine et un peu plus fluide. Est-ce que tu veux me dire quelques mots sur ce guide que tu as sorti?
9: J'avais envie de donner des repères un petit peu. Alors non, pas tout préparer, pas tout savoir avant, mais se laisser aussi un petit peu la magie de la rencontre. Mais je trouve qu'on est mieux préparé, qu'on est mieux armé quand on sait, quand on peut savoir à quoi s'attendre, même si on va pas vivre tout ce qu'il y a dans le guide, même si parce que je parle du postpartum, et je c'est un postpartum pas super glorieux parfois, et je trouve que on le vit mieux quand on se prépare un petit peu. Et effectivement, moi personnellement, je m'étais préparée au manque de sommeil, ça oui, tout le monde me disait tu vas plus dormir, ça il y a pas de souci, mais en fait c'est plein d'autres choses qui m'ont traversée et j'ai bien dormi. En fait. Et donc ouais, j'aurais aimé qu'on me dise c'est normal ce que tu vis, tu n'es pas seule, et qu'on m'explique aussi pourquoi. Donc c'est pour ça que j'ai souhaité créer ce guide, si je peux rassurer ne serait-ce qu'un parent ma mission sera déjà remplie.
8: Un guide donc abordant des notions et des questions hyper importantes et hyper centrales liées à donc la parentalité pour que les lecteurs et lectrices puissent anticiper cette période-là avec un petit peu plus de sérénité, sans forcément tout savoir, mais en ayant au moins ces points d'ancrage dont tu parles, et encore une fois, pour créer un espace d'accompagnement et d'écoute. Tu as également mis en place récemment des cafés poussettes, des temps de rencontres conviviaux trimestriels. Est-ce que tu pourrais me dire en quoi est-ce qu'ils consistent ces cafés poussettes et pourquoi est-ce que tu les as mis en place?
9: Ouais, c'est des temps d'échange gratuits, donc pour j'avais envie que ce soit accessible à tout le monde, et pour que les parents puissent se rencontrer, qu'ils puissent parler de ce qu'ils sont en train de vivre au même moment que d'autres parents, et avoir aussi un petit temps d'information, parce que je fais donc venir des intervenants en fonction du sujet qu'on aborde. Par exemple, au mois de mars, on a abordé le sujet du sommeil. On peut accueillir, donc le centre socioculturel me met à disposition une salle. Du coup, je peux accueillir 8 familles. Au mois de mars, on était complet, donc c'est trop bien. Et on aborde différents sujets. On peut poser des questions, on peut parler de son expérience. Ça aide les autres parents, et ça crée du lien. Voilà, toujours dans cette continuité autour d'un bon café, de petits gâteaux. Je trouve que c'est hyper convivial. Et ça manque, en fait. Ça manque de se retrouver entre parents. J'ai l'impression qu'aujourd'hui, on est seul. Quand on devient parent, on se retrouve vite seul. On dit qu'il faut tout un village pour élever des enfants, mais je trouve qu'en 2026, c'est difficile d'avoir du monde autour de soi pour nous aider, pour tout le monde travaille, en fait, tout le monde est dans son quotidien. Et voilà, ça me tient à cœur que les familles puissent se rencontrer et échanger.
8: Sur les problématiques liées à la parentalité et se sentir moins isolé et pouvoir aussi avoir ces points d'ancrage que tu travailles même dans ton travail personnel. Tu m'as dit que donc, le premier Café Poussette avait eu lieu en mars, c'était le 21 mars à Saint-Agrève, il me semble.
9: Oui.
8: Dans ce Café Poussette-là, tu avais abordé la thématique du sommeil. Tu as accueilli donc 8 familles, c'était plutôt un succès, ce qui veut dire que ces actions-là ont vraiment un public et qu'il y a vraiment une nécessité d'avoir ce lieu d'échange que tu proposes. Est-ce que tu peux m'en dire un peu plus sur le prochain Café Poussette qui aura lieu au mois de juillet?
9: Oui, je vais faire intervenir une diététicienne. On va parler de l'alimentation du tout petit. Je fais venir des intervenants. En mois de mars, c'était Adi Brosley, une conseillère en sommeil qui se situe à Tence. Et pour le prochain Café Poussette sur l'alimentation, ça sera une diététicienne de Tence aussi, Fabienne Moulin, qui a gentiment accepté de venir participer à ce temps d'échange avec les parents.
8: D'accord, donc qui sera cette fois-ci sur plutôt la thématique de l'alimentation.
9: Exactement.
8: Des tout-petits et qui aura lieu le samedi 4 juillet. Tu m'as dit que c'était un nombre de familles assez limité. Est-ce que pour ces Cafés Poussettes, il faut s'inscrire?
9: Oui, c'est bien. Par SMS au 06 12 96 15 20. Vous pouvez vous inscrire jusqu'à la dernière minute, tant qu'il reste de la place, il n'y a pas de souci. Mais oui, le nombre de places est limité à 8 familles.
8: Un nombre de places limité si on veut participer à ce prochain Café Poussette le samedi 4 juillet sur le thème de l'alimentation. Tu l'as dit, on peut te contacter par téléphone au 06 12 96 15 20. Si on souhaite retrouver également l'ensemble de tes prestations dont tu nous as parlé, que ce soit les massages bébés, les bains thérapeutiques, les ateliers de portage ou de prévention, ou également se procurer ton guide, est-ce qu'il y a d'autres plateformes où on peut te suivre et retrouver tout ça?
9: Vous pouvez me retrouver sur Instagram, encore à cœur, cœur. Voilà, j'ai pas pu faire plus simple, il n'y avait pas. Et sur encoreacoeur.com, vous pouvez vous procurer le livre, télécharger même un extrait gratuit pour faire une petite idée. Et sur Facebook aussi, encore à cœur, accompagnement périnatal.
8: Ok, c'est noté donc sur ton site, ton Instagram ou ton Facebook. Avant que tu termines, est-ce que tu aurais un dernier mot pour nos auditeurs qui souhaiteraient se procurer ton guide, bénéficier de tes prestations, assister au prochain Café Poussette?
9: Soyez les bienvenus. On peut même échanger tout simplement sans forcément passer par ce que je propose. On peut échanger si vous avez des questions, vous pouvez me contacter, il n'y a pas de problème.
8: C'est toujours un espace d'écoute.
9: Oui, c'est ça. C'est le but.
8: Ouais. Pour les parents ou futurs parents qui en ont besoin. Ben, merci beaucoup, Anaïs, d'être venue nous parler de toutes ces belles actions sur les ondes. Et on se dit à très bientôt.
9: Merci à vous, à bientôt.
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8: Bonjour à toutes et à tous, auditeurs de RDB. Aujourd'hui, dans les interviews du Renard, on met le cap sur un lieu très particulier mêlant musique et restauration. Le café-concert La Source, à Desagnes, reprend du service cet été en proposant une programmation musicale variée avec des concerts pour tous les goûts et tous les styles. Une initiative menée par l'association Lamastroc, et pour nous en parler, je suis accompagnée par Yves Collomb, son directeur. Merci beaucoup d'être avec moi, bonjour.
1: Bonjour, merci.
8: Sans mauvais jeu de mots, je pense qu'on peut parler de retour aux sources pour l'association Lamastroc, qui est à l'origine de la programmation estivale du bar La Source en cette année 2026. L'activité de l'association est centrée autour de la diffusion culturelle et musicale, donc j'imagine que mettre en place une programmation musicale pour ce lieu, La Source, rentrait parfaitement dans le domaine de compétences de l'association. Avant de parler justement de cette programmation, de ce lieu La Source, j'aimerais bien en savoir un peu plus sur l'association Lamastroc. Est-ce que tu pourrais me parler de sa création et surtout des actions et de son activité?
1: Oui, donc je vais essayer de ne pas être trop long parce que c'est résumé 28 ans d'activisme musical, mais en fait voilà, Lamastroc a été créée en 1998 autour de la création du festival Lamastre en scène à Lamastre, hein, qui a accueilli en gros 50 000 visiteurs sur cette édition, hein. C'était avant Aluna tout ça.
8: Et donc voilà, on a
1: bien travaillé, on a accueilli sur ce festival un peu tous les artistes de la scène française de l'époque, hein, ça allait de Java à Zebda, en passant par Sayan Tupacrou, en passant par FFF et plein d'autres. Et voilà, donc ça a duré 7 ans. Et puis après, on a commencé dès 2004 à accompagner des artistes, hein, c'est-à-dire faire plus la partie management, booking, tournée. Production. Donc là, on a commencé à monter notre premier catalogue et ce catalogue, il s'est développé. Il s'est vraiment développé. C'est devenu l'activité principale à partir de 2005, 2004-2005, où on commençait à avoir vraiment beaucoup de concerts et à gérer de plus en plus de groupes. Donc là, on a structuré aussi notre association avec des salariés permanents qui s'occupent toujours d'ailleurs de la production et de la diffusion de nos artistes qui sont au catalogue Lamastroc. Donc ça, c'est un catalogue qui est plutôt axé musique du monde, électro, jazz. Donc on a de très beaux artistes nationaux et internationaux. Et notre activité principale maintenant, c'est la diffusion de ces groupes-là en France et à l'international, quoi.
8: Donc la diffusion et le fait de mettre en avant leur travail. Donc ouais, une association ayant pour but, j'avais noté, la diffusion d'actions culturelles, de festivals, de concerts. Tu m'as parlé également de management pour les artistes.
1: Ouais.
8: Tout ça pour proposer une programmation musicale de qualité à l'étranger, mais aussi dans les communes et villages locaux. Et justement, cette action de la Lamastroc se manifeste entre autres par les concerts qui vont être proposés dans ce bar, La Source, à Desagnes. C'est un lieu qui n'est pas juste un bar classique, on en a parlé, c'est un café-concert. On peut venir se restaurer, boire un verre, mais aussi profiter de la venue de nombreux artistes sur scène. C'est assez original comme concept, café-concert.
1: Ouais. Bah, c'est-à-dire que le concept du café-concert, il a toujours existé, mais c'était plutôt des concerts dans un café, quoi. Là, c'est vraiment une salle de spectacle, hein, finalement, puisque c'est un ancien chapiteau de bal qui a été restauré en salle de spectacle, donc c'est une salle de 240 places, une jauge assez intéressante. Il n'y en a pas finalement dans ces secteurs-là. En tout cas, dans la vallée du Doubs, il n'y en a pas. Et sur ce coin du Cheylard, je crois qu'il n'y en a pas non plus. Vallée d'Arieux non plus. Donc voilà, c'est un lieu, quand il a été créé il y a une dizaine d'années, donc par Jonathan et Lucille. Voilà, nous, c'est un projet qu'on a suivi de près avec la Mastroc. On a travaillé en relation avec les anciens propriétaires assez régulièrement pour y produire des concerts, donc ça s'est toujours plutôt très très bien passé. Et puis là, bah, depuis l'année passée, Jo et Lucille avaient envie d'arrêter. On a considéré que c'était une opportunité pour nous avec les réseaux qu'on a, pour la partie justement artistique et programmation, c'était pour nous vraiment une opportunité. Et puis de créer une activité parallèle à notre activité principale en créant encore une fois des emplois sur le territoire. Ça nous a paru vraiment opportun. Et donc le conseil d'administration a décidé de partir dans cette nouvelle aventure. Donc on a ouvert le 8 mai là, avec un premier concert de Radio Tutti qui a vraiment cartonné. Et ça, voilà, le projet est en construction encore, mais voilà, il y a déjà une belle programmation qui arrive là pour l'été, quoi.
8: Pour la période estivale, il y a un très grand nombre de dates qui s'affichent. Tu m'as parlé du premier concert en mai avec Radio Tutti. C'est des concerts qui vont être menés donc par différents artistes, par différents groupes, avec
10: des styles extrêmement éclectiques. J'ai vu que ça passait d'afro-punk japonais à électro, il y aura même du tango. Est-ce que tu pourrais me détailler cette programmation pour la période estivale ?
1: Oui, oui, tout à fait. Là, on va démarrer. Alors, pour le coup, là, sur la période de juillet, on va être ouvert tous les jours, sauf les mercredis. Alors, il n'y aura pas des concerts tous les jours, mais il y aura des animations, il y aura des choses intéressantes, il y aura peut-être des lectures, des écoutes, des salons d'écoute d'un vinyle, il y aura peut-être plein de choses comme ça, mais il y aura quand même une belle programmation musicale. Ça commence le 7 juillet avec un groupe japonais qui s'appelle Ajate. Donc c'est un groupe qu'on a pu voir sur toutes les grandes scènes européennes là, ces dernières années, notamment ils ont fait jazz à Vienne, là ils seront sur la scène Ella Fitzgerald à Genève, et entre temps ils seront à Desagne sur une date off comme on dit, et voilà, donc c'est 9 japonais sur scène, c'est un truc incroyable puisque moi je les ai vus plusieurs fois sur scène, c'est vraiment énorme ambiance. Et alors ce qui est super étonnant, c'est qu'ils mélangent la musique traditionnelle japonaise ancienne à l'afrobeat, à la musique africaine festive quoi.
10: Ça doit être quelque chose d'assez énergique.
1: C'est incroyable, incroyable. Voilà, après on va accueillir Soba. Donc Soba, c'est un trio afro-blues avec Moussa Dembélé, qui est le leader chanteur, et qui est accompagné par Vincent Bucher à l'harmonica et Émile Biayanda à la batterie. Donc on les avait accueillis déjà à la source il y a un an à peu près. Ça avait vraiment bien cartonné. Puis là, on est très très content parce qu'on vient d'apprendre qu'ils sont sélectionnés pour le WOMEX 2026. Donc ils seront sur la programmation officielle du WOMEX. C'est quand même une sacrée belle consécration. Donc ça parle de la nature et de la qualité du projet Soba, qui sera là donc le jeudi 9 juillet. Voilà, on a fait des concerts peut-être un peu plus en semaine parce que les week-ends de juillet sont très chargés par ici, avec des festivals, avec des fêtes de village, avec pas mal de trucs. Donc voilà, et puis c'est aussi l'opportunité des programmations, puisqu'on a bien travaillé les artistes et les productions pour avoir ces gens souvent sur une date off ou sur la route, pour que ça les intéresse et qu'ils aient la possibilité, parce que on n'a pas forcément les mêmes budgets que les festivals quoi, mais on a l'expérience par contre, on a le réseau, donc ça nous permet d'avoir quand même une programmation assez incroyable. Après le 14 juillet, donc on fera une soirée électro là, avec deux DJ de la région là, avec Missing Rave qui est plutôt un côté techno, et puis il y a Dada qui fera une soirée peut-être plus disco, électro-disco. Donc ça va être le 14 juillet pour la fête nationale. Voilà, le 17 juillet là, on va accueillir un groupe incroyable, c'est le Tablao des Tangos. Donc ça va être une soirée un peu exceptionnelle parce que donc on aura le concert du Tablao avec El Chino Laborde, qui est un chanteur argentin incroyable, et qui est accompagné par ces deux musiciens, guitare et harmonica. Et on est vraiment sur un tango du début du siècle en fait. C'est un peu c'était les Bad Boys de Buenos Aires qui jouaient ça dans les bars justement, et ils ont vraiment retrouvé ce son là et cette envie de présenter ce style de tango un peu particulier. Et alors ça sera une soirée particulière aussi parce qu'il y aura une milonga, ça sera suivi d'une milonga, donc il y aura des danseurs qui vont venir après, une association de danseurs qui vont venir et qui vont faire des présentations de danse, et après on finira en bal tango carrément. Donc ça va être une belle soirée.
10: Et dans la même semaine, on sera passé de 7 électro à tango, voilà. C'est quand même. Et après je vois que la semaine suivante on passe à trans afro-colombienne.
1: Voilà, avec Pix Bae, qui est un groupe lyonnais là qui cartonne vraiment aussi, avec une belle progression au niveau France et Europe. Voilà, là on est plus dans de la trance afro-colombienne, donc c'est hyper festif, hyper dansant aussi. Ça va être les soirées où on va vraiment faire la fête. Après, le jeudi 23 juillet, on va accueillir Khalid Yara en résidence pour 2 jours là. Qui est une chanteuse burkinabé assez connue, qui travaille avec la Mastroc depuis des années. Et donc là, on l'accueille en résidence. Donc elle va travailler son répertoire à la source pendant 2 jours, les 23 et 24 juillet. Et elle fera une restitution publique de son travail le 23 juillet, en soirée à 20h30. Et ce sera gratuit, ça, pour tout le monde. Donc venez voir Khalid Yara en live, c'est incroyable. De la musique africaine, quoi, de Burkina. Voilà, Chaise Longue, après le vendredi 24 juillet, là on est sur la musique d'Anatolie, un mélange funk, psyché et puis du voilà les sons un petit peu de Altin Gun. Je sais pas si les gens connaissent un peu ce groupe, c'est un des groupes de ce style-là qui est le plus connu. Ouais, on est vraiment dans cette suite-là. Et puis après on terminera le mois de juillet avec Fraida. Fraida, c'est du jazz manouche avec des gros noms du jazz manouche, notamment avec Benoît Convert à la guitare. Marius Kikteff, fils de Olivier Kikteff, donc voilà, c'était les membres des Doigts de l'Homme. Et puis avec Basile Mouton à la contrebasse. Donc ça, on sera sur la scène extérieure, parce qu'on a deux scènes, une scène à l'intérieur, une scène à l'extérieur. Donc il y aura des concerts en extérieur et d'autres concerts qui seront en intérieur. On va adapter un petit peu en fonction des températures qu'il fera dans le mois de juillet. Difficile de se projeter, on peut pas bien savoir. Voilà. Après on va attaquer le mois d'août avec un concert sur une tournée aussi avec le Manche Bal. Alors là, c'est un truc incroyable, c'est un bal folk mais un peu ambiance techni, free party quoi. C'est un mélange de traditionnel et de free party. Mais ça, en tout cas, c'est vraiment très très intéressant et c'est un groupe qui tourne énormément. Ils ont une tournée de dingue quoi. Donc voilà. Après, le jeudi 6 août, on aura Chuchicha, ça sera de la cumbia, ça. Donc, cumbia, là, c'est pareil, ça va danser, on sera dehors aussi, normalement. Voilà, c'est de la cumbia électro, quoi. Voilà, après, l'orqué, donc là, on est vraiment dans le son du Moyen-Orient. Mais pareil, un peu électro, donc c'est très festif, très dansant. Et puis pareil, on essaiera de le jouer dehors celui-là pour que les gens ils puissent profiter de la guinguette dehors et que ça soit agréable de sentir la fraîcheur redescendre après les dures journées. Et puis donc le jeudi 13 août, il y aura une grosse journée à la source puisqu'on va avoir un marché des artisans qui sera là dès 16h, donc organisé par l'association de design. Et puis après, nous, dans ce cadre-là, on accueillera le groupe Flying Orchestra. Donc là, c'est la chanson festive, mélange musique des Balkans, festif, chanson, swing. Et ça, ce sera donc le jeudi 13 août. Et puis après, on va finir le mois d'août avec trois DJ, on dira, enfin trois solos en tout cas, puisque Caravan, il viendra nous faire une sélection de mix afro-caribéen. Donc là, ça sera ambiance DJ, on sera dehors aussi. Et puis après, il y a Arrache. Arrache, c'est un des musiciens du Big Ukulele Syndicate, notamment, et qui a son projet personnel, il s'appelle Bad Isun System. Donc là, on est pareil dans de l'électronique orientale. Donc pareil, ça danse, c'est très très chaud. Et on finira le mois d'août, le 25, avec DJF, qui nous présentera un set aussi cumbia et tropicalisme en mode vinyle, quoi. Donc il mixe du vinyle.
10: C'est une programmation assez impressionnante que tu viens de me présenter. Ça mêle non seulement énormément de styles musicaux, mais surtout des groupes et des artistes qui viennent, j'ai l'impression, des quatre coins du monde.
1: Oui, c'est ça, ouais.
10: Comment s'est passé le choix et le recrutement de tous ces artistes pour cette programmation ?
1: Eh bien, en fait... Comme nous, on travaille dans la diffusion et la production musicale depuis des années. On a vraiment des collègues qui font le même métier que nous en France, en Europe et dans le monde entier. Du coup, on étudie un petit peu leur plan de tournée et puis ils nous ont fait, il faut le dire, il y en a qui nous ont fait des bons cadeaux, quoi. C'est des groupes qu'on pourrait pas normalement avoir à la source, hein, pour la plupart, quoi. Que ça soit Tablao des Tango, que ça soit Adjaté, Pixfae, c'est pas des groupes normalement qu'on pourrait avoir à la source, pas dans ces jauges-là, quoi. C'est plutôt des artistes qui font des jauges beaucoup plus importantes. Mais c'est par connaissance et par camaraderie, je dirais, et par solidarité aussi. Il y a des gens qui ont eu envie de nous aider à lancer l'affaire, quoi. Donc, voilà, c'est plutôt comme ça. Puis après, les choix artistiques, il y a quand même une ligne artistique qui est autour des musiques du monde. Je dirais que ça, c'est la ligne principale, mais on tourne autour. Un coup, c'est électro, un coup, ça peut être plus oriental, un coup, ça peut être. Mais on a quand même cette ligne qui est l'inspiration de ce qu'on appelle la sono mondiale, quoi, en fait.
10: C'est vraiment une programmation qui va nous faire voyager. Et comme tu l'as dit, c'est vraiment une chance de pouvoir assister à ce genre de concert ici sur le territoire à Design et d'avoir des contacts qui permettent à ces groupes et ces artistes de venir se produire à la source. Au niveau plus pratico-pratique, si on souhaite assister à ces concerts, que ce soit en intérieur, à l'extérieur, j'imagine qu'il y a une jauge qu'il est peut-être nécessaire de réserver en amont.
1: Alors oui, nous on insiste sur le fait de réserver parce que déjà il y a plusieurs intérêts. C'est que déjà c'est un peu moins cher quand tu réserves que quand tu viens sur place. C'est pas énorme, mais voilà. Donc on a des tarifs qui sont très très abordables pour la plupart des concerts. On est sur une tarification à 12 euros, 11 euros réduits et 9 euros adhérents. Les concerts qui seront dehors, on sera sur un prix libre avec un mini à 7 euros. Et puis il y aura des concerts carrément à prix libre. Donc chacun donne ce qu'il veut. Il y aura aussi un concert gratuit avec Kadi Diarra. Donc voilà, nous on conseille de réserver. Alors il faut aller sur le site bar-lasource.com. Et là vous allez trouver toutes les billetteries. Vous allez retrouver toute la programmation déjà. Et même au-delà de août, puisqu'il y a déjà des choses posées pour l'automne. Et puis vous allez retrouver tous les liens de billetterie. et tout.
10: Pour réserver en avance, si vous souhaitez assister à un ou plusieurs concerts dont on vient de parler à La Source à Design, tu m'en as un petit peu parlé, mais j'imagine que l'association La Mastroc ne va pas s'arrêter là. Que les concerts continuent après la période estivale.
1: Ah oui, oui, oui. L'idée, c'est quand même de faire vivre ce lieu à l'année. Hein. Donc là, on avait commencé en mai, on a fait trois concerts en mai. Ou quatre, parce qu'on avait on a accueilli aussi le Jazzella, qui est une organisation de la MAC de design, et on l'a accueilli à La Source. On n'était pas producteur, mais on a fait un partenariat, c'était vraiment très sympathique. Donc il y a pas mal de concerts, 3-4 par mois en général sur la saison, et après l'été c'est plutôt 2 par semaine, quoi. Voilà, donc là ça continue effectivement, à partir de septembre on redémarre, et puis on aura peut-être une période de fermeture en janvier-février quand même, parce qu'après c'est plutôt question de température, chauffage, comme ça reste un chapiteau. Il faut faire attention à tout ça, et puis on est effectivement en train de mettre en œuvre ce projet, donc ça prend du temps, on a besoin de fidéliser le public, on a besoin d'aller chercher peut-être sur des thématiques un peu pointues comme ça, on a besoin d'aller chercher le public peut-être un peu plus loin, donc voilà, on est plutôt en train de réfléchir à comment communiquer et comment faire que ce lieu devienne un lieu vivant et agréable pour les gens qui y viennent, quoi.
10: En tout cas, il a l'air d'avoir déjà une identité assez forte et une très belle programmation qui donne vraiment envie. Si on souhaite en tout cas retrouver toutes les informations sur les concerts proposés à La Source, sur les activités de La Mastroc, sur les projets pour la suite, on invite les auditeurs à se rendre sur le site internet ou les réseaux sociaux de La Source, également sur le site internet de La Mastroc, ou bien directement de venir découvrir le lieu La Source à Design.
1: Oui, c'est très très chouette, hein. On a un très très bel extérieur là, qui est vraiment agréable à la tombée du jour, là, à la tombée de la nuit, c'est vraiment très agréable, on profite d'un peu d'humidité parce que la rivière est juste à côté en fait, donc non, c'est puis on y a mis une petite patte, on a fait un peu de travaux, on avait envie de faire un peu de déco, on a fait des choses sympas, et en général les gens qui viennent là-bas se sentent bien, et c'est hyper détendu, quoi. On est bien, donc on peut se restaurer, il y a un food truck burger, et puis on fait aussi des planches apéro avec des charcuteries et fromages locaux, enfin voilà, il y a plein de choses
10: à découvrir. Et on invite vraiment les auditeurs à se rendre sur place pour venir découvrir ce cadre et tout ce qui est proposé à l'intérieur. Avant de conclure, Yves, est-ce que tu aurais un dernier mot pour nos auditeurs qui voudraient justement venir découvrir ce lieu de La Source et assister aux concerts qui vont y être proposés?
1: Ben, simplement, venez, quoi. Venez, et puis surtout, n'hésitez pas à aller sur le site, ne serait-ce que pour découvrir ces artistes, parce que, comme je le dis et je le répète, c'est des artistes que on n'aura pas l'occasion, on n'a pas l'occasion souvent de les voir dans des jauges aussi si petites, donc c'est toujours c'est toujours quelque chose de valorisant pour le public d'avoir une petite jauge comme ça. Il y a ce côté proximité, il y a ce côté contact avec l'artiste, on peut parler avec les artistes, ils vont venir tout de suite derrière sur la guinguette discuter avec les gens, donc il y a ce côté proximité, il faut en profiter parce que c'est des artistes normalement qu'on voit pas sur ce genre de plateau, quoi. Voilà, donc venez.
10: Profitez de cette chance pour profiter du lieu et aussi du contact avec les artistes. Pour se mettre un petit peu dans le bain, on va terminer en écoutant un morceau du groupe Ajaté qui va se produire au prochain concert le 7 juillet. Comme ça, voilà. On commence un petit peu à se mettre dans l'ambiance. Merci beaucoup Yves et à très
1: merci
10: bientôt.
1: Merci Lina. Ok. Yo.

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1: Challenge Matteo, le samedi 4 juillet, organisé par l'association sportive des Annoises. Tête à tête le matin à 8h et doublette à 15h. Restauration et buvette sur place. Rendez-vous au stade de foot à Desagnes.
2: La ville du Chélard vous donne rendez-vous place Salle en Terrasse au Chélard pour le retour du marché des producteurs et de l'artisanat et des concerts de l'été. Chaque vendredi jusqu'à fin août, découvrez les saveurs et savoir-faire locaux dès 17h30, puis profitez d'une animation musicale variée gratuitement à partir de 20h. Vous retrouverez ce vendredi une démonstration de danse hip salsa proposée par Lionel Fredoc. Un été convivial, festif et 100% local vous attend au Chélard. Dimanche 5 juillet à Mars, place de la mairie, vide-grenier, producteurs locaux, créateurs, tarif des exposants 1,50€ le mètre linéaire, buvette restauration sur place, organisée par l'association Bien Vivre à Mars. Contact et réservation au 06 63 67 21 04. L'association Stax Bayons propose des stages de danse hip-hop enfants-ados. Viens bouger, t'amuser et passer une semaine 100% hip-hop. Du lundi 6 au vendredi 10 juillet à la salle de danse de la Chapelle au Chélard, de 9h à 10h15 pour les enfants de 8-10 ans, 65€. Ou 10h15, 11h30, 8-10 ans, 65€. 10h30, 12h15, 5-7 ans, 55€. 13h, 14h30 pour les 11-14, 80€. 14h30, 16h pour les 15 et plus, 80€. Tenue pour la pratique de la danse, jambes couvertes, pieds nus ou chaussettes, une bouteille d'eau. Information inscription au 06 75 10 73.
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1: Il est 10h.
2: Bonjour à tous. À la une de l'actualité, les températures pourraient de nouveau dépasser les 35 degrés dans plusieurs régions en France. Un nouvel épisode de canicule devrait toucher le pays dès ce week-end selon Météo France. La durée et l'intensité de cet épisode restent encore à préciser. 6 départements du pourtour méditerranéen sont en alerte très sévère pour les feux de forêt. Ça concerne les Pyrénées-Orientales, l'Aude, l'Hérault, le Gard, les Bouches-du-Rhône et le Vaucluse, à cause notamment de la chaleur, des sols très secs et du vent jusqu'à 75 km/h. De nombreux massifs sont donc interdits d'accès et les pompiers sont mobilisés. Les départements de l'Ardèche, la Drôme et le Var sont en orange risque élevé. L'avocat de Cédric Jubillar, Franck Berton, ne participera pas finalement au procès en appel de l'homme condamné à 30 ans de réclusion pour le meurtre de son épouse Delphine. Selon la défense, Cédric Jubillar a lui-même demandé ce retrait, craignant que son avocat ne puisse être présent pendant toute la durée du procès. L'appel s'ouvrira le 21 septembre à Toulouse. Nouvelle réunion à l'Élysée contre le narcotrafic. Emmanuel Macron réunira dès demain les principaux ministres concernés afin de renforcer la lutte contre les trafics de drogue. Les discussions porteront notamment sur les douanes, les ports, les outre-mer et le futur plan interministériel. Cette réunion intervient alors que le gouvernement veut intensifier son action face au narcotrafic, devenu un enjeu majeur à l'approche de l'élection présidentielle de 2027. Et puis plus de 1000 décès liés à la chaleur en Espagne. Selon l'Institut de Santé Carlos, 1030 morts attribuables à la canicule ont été recensées au mois de juin. C'est plus du double des décès enregistrés l'an dernier. L'Espagne, comme une grande partie de l'Europe, a été frappée par une vague de chaleur exceptionnelle. Et puis côté sport en football, l'équipe de France file en 8e de finale de la Coupe du Monde après sa victoire cette nuit contre la Suède. Succès 3-0, Kylian Mbappé a marqué un doublé. Bradley Barcola a aussi inscrit son but. Écoutez la réaction justement du joueur après le match au micro de beIN Sport.
3: Franchement, on a fait un très bon match tous ensemble. On a réussi à se trouver dans les espaces. Le jeu combiné, il était bien et c'est pour ça qu'on a réussi à mettre beaucoup de buts. On aurait pu en mettre encore plus. Il y a que des superbes joueurs de toute façon dans cette sélection et on le voit sur le terrain. Chaque joueur qui touche le ballon, il apporte du danger. Donc c'est incroyable de jouer avec eux. C'est magnifique ce qu'on fait. Donc j'espère que ça va continuer. Et à chaque fois que je sois titulaire ou remplaçant, j'essaie d'apporter ce que je peux à l'équipe et aujourd'hui ça a bien marché. Donc je suis content.
2: Le prochain rendez-vous des Bleus, c'est samedi soir à 23h contre le Paraguay. Voilà, c'est la fin de ce flash. Bonne journée à tous.
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1: Il est 11h.
2: Bonjour à tous. À la une de l'actualité, les températures pourraient de nouveau dépasser les 35 degrés dans plusieurs régions en France. Un nouvel épisode de canicule devrait toucher le pays dès ce week-end selon Météo France. La durée et l'intensité de cet épisode restent encore à préciser. 6 départements du pourtour méditerranéen sont en alerte très sévère pour les feux de forêt. Ça concerne les Pyrénées-Orientales, l'Aude, l'Hérault, le Gard, les Bouches-du-Rhône et le Vaucluse, à cause notamment de la chaleur des sols très secs et du vent jusqu'à 75 km/h. De nombreux massifs sont donc interdits d'accès et les pompiers sont mobilisés. Les départements de l'Ardèche, la Drôme et le Var sont en orange risque élevé. L'avocat de Cédric Jubillar, Franck Berton, ne participera pas finalement au procès en appel de l'homme condamné à 30 ans de réclusion pour le meurtre de son épouse Delphine. Selon la défense, Cédric Jubillar a lui-même demandé ce retrait craignant que son avocat ne puisse être présent pendant toute la durée du procès. L'appel s'ouvrira le 21 septembre à Toulouse. Nouvelle réunion à l'Elysée contre le narcotrafic. Emmanuel Macron réunira dès demain les principaux ministres concernés afin de renforcer la lutte contre les trafics de drogue. Les discussions porteront notamment sur les douanes, les ports, les outre-mer et le futur plan interministériel. Cette réunion intervient alors que le gouvernement veut intensifier son action face au narcotrafic, devenu un enjeu majeur à l'approche de l'élection présidentielle de 2027. Et puis plus de 1000 décès liés à la chaleur en Espagne. Selon l'Institut de Santé Carlos, 1030 morts attribuables à la canicule ont été recensées au mois de juin. C'est plus du double des décès enregistrés l'an dernier. L'Espagne, comme une grande partie de l'Europe, a été frappée par une vague de chaleur exceptionnelle. Et puis côté sport en football, l'équipe de France file en 8e de finale de la Coupe du Monde après sa victoire cette nuit contre la Suède. Succès 3-0, Kylian Mbappé a marqué un doublé. Bradley Barcola a aussi inscrit son but. Écoutez la réaction justement du joueur après le match au micro de beIN Sport.
3: Franchement, on a fait un très bon match tous ensemble. On a réussi à se trouver dans les espaces. Le jeu combiné, il était bien et c'est pour ça qu'on a réussi à mettre beaucoup de buts. On aurait pu en mettre encore plus. Il y a que des superbes joueurs de toute façon dans cette sélection. Et on le voit sur le terrain, chaque joueur qui touche le ballon, il apporte du danger. Donc c'est incroyable de jouer avec eux. C'est magnifique ce qu'on fait. Donc j'espère que ça va continuer. Et à chaque fois que je sois titulaire ou remplaçant, j'essaie d'apporter ce que je peux à l'équipe. Et aujourd'hui, ça a bien marché. Donc je suis content.
2: Le prochain rendez-vous des Bleus, c'est samedi soir à 23h contre le Paraguay. Voilà, c'est la fin de ce flash. Bonne journée à tous.
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3: Le collectif des artistes et artisans d'art d'ici et d'ailleurs organise sa 12e édition d'exposition à Saint-Jean-Roure du 12 juillet au 16 août. Visible tous les jours sauf le lundi de 10h à 19h au Petit Creux de Rochebonne et les mercredis, vendredis, samedi, dimanche à la salle Pierre-Rémy Vialatte. Vernissage samedi 11 juillet à 18h avec un invité d'honneur, Marcos D'Aquino, artiste peintre brésilien. La ville du Cheylard vous donne rendez-vous place Salle en Terrasse au Cheylard pour le retour du marché des producteurs et de l'artisanat et des concerts de l'été. Chaque vendredi jusqu'à fin août, découvrez les saveurs et savoir-faire locaux dès 17h30, puis profitez d'une animation musicale variée gratuitement à partir de 20h. Vous retrouverez ce vendredi une démonstration de danse hip salsa proposée par Lionel Fredoc. Un été convivial, festif et 100% local vous attend au Cheylard. Le rugby club Lamas 3 organise sa traditionnelle paella géante cuite au feu de bois, dimanche 5 juillet à partir de 13h, au stade de la Sumène à Lamastre. Ceux qui souhaitent emporter leur repas

0: peuvent venir à partir de midi en apportant leur contenant. Le repas est composé d'une part de paella, de fromage et de fruits de pays. Tarif 15 euros par personne, il est inutile de réserver. Les dirigeants du rugby club Lamas 3 vous attendent nombreux. Cet été, plongez dans l'histoire de Desagne. Dans ce village de caractère où chaque pierre raconte un passé fascinant, laissez-vous guider à la rencontre de personnages authentiques qui feront revivre les grandes heures de ce lieu unique. Une visite théâtralisée originale, vivante et pleine de surprises pour découvrir l'histoire autrement. Car l'histoire n'est pas qu'une suite de dates, c'est avant tout une aventure humaine. Rendez-vous chaque mardi du 7 juillet jusqu'au 11 août de 18h à 19h15. Tarif 8 euros, réservation auprès de l'Office de tourisme du pays de Lamas.
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1: Il est midi.
2: Bonjour à tous. À la une de l'actualité, de la chaleur, des sols très secs et du vent jusqu'à 75 km/h, 6 départements du pourtour méditerranéen sont en alerte très sévère pour les feux de forêt, soit en alerte rouge. Les Pyrénées-Orientales, l'Aude, l'Hérault, le Gard, les Bouches-du-Rhône et le Vaucluse. Les pompiers sont mobilisés. De nombreux massifs sont interdits d'accès. Les départements de l'Ardèche, la Drôme et le Var sont en orange, en risque élevé. Donc, les températures pourraient de nouveau dépasser les 35 degrés dans plusieurs régions en France. Un nouvel épisode de canicule devrait toucher le pays dès ce week-end, selon Météo France. La durée et l'intensité de cet épisode restent encore à préciser. Des changements dans le quotidien des Français dès aujourd'hui. Nous sommes le 1er juillet, Virginie Quiénon.
3: Oui, et d'abord, un nouveau congé de naissance fait son apparition. Il permet à chaque parent de prendre jusqu'à 2 mois de congés supplémentaires indemnisés, en plus des congés maternité et paternité. Et autre évolution qui va toucher le portefeuille, le prix repère du gaz qui augmente de 7,4%. Pour les foyers concernés, cela représente un surcoût moyen d'environ 2,70 euros sur la facture mensuelle. Et les petits colis importés dans l'Union européenne, notamment depuis la Chine, sont désormais soumis à une taxe de 3 euros par article, une mesure destinée à limiter la concurrence des plateformes étrangères. Et c'est aussi la fin du terme « huissier de justice ». La profession portera désormais un nom unique, « commissaire de justice ».
2: Merci Virginie. Autre changement, le leasing social pour les voitures électriques va faire son retour à partir du 16 juillet pour les ménages les plus modestes. 4 nouveaux suspects interpellés hier dans l'enquête sur l'assassinat de Mehdi Kessassi à Marseille. Le jeune homme de 20 ans, sans lien avec le trafic de drogue, avait été tué par balle en novembre dernier. 6 personnes avaient déjà été mises en examen dans ce dossier au mois de mars. Nouvelle réunion à l'Elysée contre le narcotrafic. Emmanuel Macron va réunir demain les principaux ministres concernés pour renforcer la lutte contre les trafics de drogue. Les discussions vont porter notamment sur les douanes, les ports, les outre-mer et le futur plan interministériel. Dans l'actualité aussi, les Village People en deuil. Victor Willis, son cofondateur, est mort hier à 74 ans après une maladie. Le chanteur était notamment connu pour le tube YMCA. Il était revenu en 2017 au sein du groupe après plus de 30 ans d'absence. Et en football, l'équipe de France qualifiée pour les 8e de finale de la Coupe du Monde après sa victoire hier soir contre la Suède 3-0. Prochain rendez-vous samedi contre le Paraguay à 23h. Belle journée à tous.
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0: Et bonjour à toutes, bonjour à tous et bienvenue dans les interviews du Renard. Aujourd'hui, je reçois Gaël Lefebvre, membre du groupe Discard que nous accueillerons à Désagne le 4 juillet pour l'estival de l'association Musicosource. Bonjour Gaël.
1: Bonjour.
0: Bonjour. Ravi de vous recevoir aujourd'hui. Alors, donc, on va commencer par faire une petite présentation. Qu'est-ce qui vous a amené à la musique? Où est-ce que vous êtes basé? Que faites-vous? Dites-nous tout.
1: D'accord. Alors, moi, j'arrive... Déjà, bonjour à toutes et à tous. Et puis, à la base, je suis ch'ti. Donc, j'arrive de Lille. Je suis né à Marc-en-Barœul, dans le nord de la France. Et j'ai commencé la musique vers l'âge de 5-6 ans, à l'école de musique d'abord de La Madeleine, la ville où j'habitais. Et puis après, le cursus normal, je suis allé au conservatoire de Douai, conservatoire national de région de Douai. Et puis une fois que j'ai eu 18 ans, je suis arrivé en Bretagne parce que entre-temps, on allait en vacances en Bretagne avec mes parents. Et puis j'ai découvert un groupe, il y a plusieurs groupes, mais notamment un qui s'appelle Carrément Chaud, un groupe de Fesnoz. Et le joueur de bombarde qu'on appelle Talabardeur, donc c'est un joueur de bombarde qui est l'instrument traditionnel breton emblématique avec le biniou qui est une cornemuse. Hervé Lelu qui jouait de la bombarde, j'ai carrément été subjugué par son jeu de bombarde. Et quand j'étais petit, je devais avoir 8-10 ans, je me suis dit quand je serai grand, je serai Hervé Lelu. Et donc vers 18-19 ans, je suis arrivé en Bretagne et puis... J'ai tapé à sa porte, il m'a donné des cours et puis il m'a aidé à monter mon premier groupe qui s'appelait X, H-I-K-S, où on faisait plutôt de l'électro breton. Et puis voilà, donc ça c'est un peu pour ma carrière. Et puis après là, après le Covid, pendant le Covid, on a X, ça s'est terminé. Et avec des copains qui habitaient juste à côté, on a décidé de répéter même pendant le Covid. On passait par la forêt et tout, on n'avait pas le droit, mais bon, on le faisait quand même pour répéter. Et puis Discard est né comme ça, quoi. Voilà, il y a 5-6 ans.
0: D'accord, donc ça fait 5-6 ans que Discard existe, donc vous êtes trois dans le groupe, donc il y a toi, Gaël, donc tu joues de la bombarde, donc est-ce que tu pourrais, parce que c'est un mot qu'on entend souvent dans la musique celtique, mais je pense qu'il y a beaucoup de gens dont je fais partie qui se représentent pas exactement à quoi ressemble cet instrument en fait, donc est-ce que tu pourrais nous décrire un peu ce que c'est qu'une bombarde, s'il te plaît?
1: Ouais, c'est l'ancêtre du hautbois, le hautbois dans les orchestres symphoniques, les orchestres de musique classique, donc ça ressemble vraiment beaucoup à un hautbois, mais c'est beaucoup plus fort et c'est diatonique, donc ça veut dire que c'est pas chromatique, donc j'ai pas toutes les notes sur les bombardes, donc je suis obligé d'avoir plusieurs bombardes dans les tonalités différentes pour pouvoir jouer, mais en gros ça ressemble à un hautbois baroque, voilà, mais en plus fort. C'est un instrument qui est fait pour jouer dehors normalement, mais maintenant avec les nouvelles technologies et tout, on met même des micros sur les bombardes, donc mais à la base ouais, mais c'est pour mettre des petites réverbes ou des trucs comme ça, ça dépend des endroits où on joue, mais normalement c'est un instrument qui est quand même fait pour jouer dehors, donc c'est un instrument qui est quand même assez puissant.
0: D'accord, donc un hautbois, hein, c'est une sorte d'instrument avant, c'est une sorte de...
1: Oui, voilà, c'est un instrument hanche double, pardon. Donc on souffle dans une hanche, c'est deux lamelles de bambou, de roseau, qui en soufflant dedans vibre, et l'instrument, en fait, la bombarde va transformer ce son de l'hanche en quelque chose d'écoutable, on va dire.
0: D'accord, oui, bon, c'est un peu c'est le principe des instruments avant.
1: Voilà.
0: Donc toi, tu joues de la bombarde, donc comment tu disais, un joueur de bombarde, on appelle ça comment du coup?
1: Alors, bombarde en breton, on dit talabarde, donc en fait, on appelle ça un talabardeur ou alors un sonneur. Un sonneur, c'est un musicien en breton.
0: D'accord, voilà. Ok, super. Et donc, tu fais également du chant.
1: Oui, le chant.
0: Il y a le
1: stomp. Pardon.
0: Le stomp, en fait, c'est tu tapes du pied.
1: Ouais, voilà, je tape du pied. J'ai une espèce de planche avec une pédale numérique qui quand je tape sur ma planche crée une vibration, et cette vibration là est captée par la pédale, en fait c'est un pad en fait, hein. Récupère cette vibration là et le transforme en son numérique d'une grosse caisse de batterie en fait.
0: D'accord, oui, donc c'est pour marquer les temps.
1: Le tempo, les temps, et voilà.
0: Et tu joues également de la guimbarde, on va avoir l'occasion d'écouter ça.
1: Guimbarde américaine, ouais.
0: Ah, américaine, parce qu'il y a une petite nuance.
1: En fait, des guimbardes, il y en a partout dans le monde. Et en fait, c'est parce que je vais souvent au Québec et j'ai beaucoup d'amis au Québec. Et puis, donc, c'est une guimbarde qui est utilisée souvent dans la musique traditionnelle du Québec. Donc, j'ai ramené dans le groupe.
0: Ok, voilà. Ouais, ça donne une petite touche un peu, un peu country, quoi.
1: Un peu bluegrass, country, ouais. Bluegrass. Ouais, c'est ça, ouais. C'est un peu un son de bayou. Voilà,
0: c'est ça. C'est plutôt bon. On va s'écouter ça dans très peu de temps là, et donc avec tes compères Yann Legal à la guitare et Laurent Daquet qui est au violon et au saz. Alors le saz, voilà. Si je ne me trompe pas, c'est une sorte de guitare orientale, c'est ça?
1: Ah, c'est ça, saz en fait c'est un instrument traditionnel turc. Saz tout simplement ça veut dire corde en fait en turc, et c'est trois cordes doublées. Et en fait, il y a plusieurs saz, comme les bombardes, il y en a dans toutes les tonalités, parce que c'est aussi un instrument, c'est un instrument chromatique, mais un peu bizarre. Il y en a dans plusieurs tonalités aussi.
0: D'accord.
1: Et puis, puisque c'est la mode avec angine de poitrine, nous, avant angine de poitrine, on mettait déjà des micro-tonalités dans notre musique.
0: Ah oui, effectivement.
1: Mais bon, voilà.
0: C'est intéressant. Voilà. Et donc, vous avez fondé le groupe Discard, donc tu me disais en plein Covid, donc 2020, c'est ça?
1: Ouais, 2019-2020, ouais.
0: Exactement. Et vous faites des tournées un peu partout. Est-ce que vous avez enregistré des albums? Parce que ça, c'est pareil, j'ai pas pu trop trouver, chercher.
1: Eh ben non, c'est fait exprès. On a décidé de pas sortir d'album. On va mettre au fil de l'eau comme ça quelques morceaux sur les plateformes. Je crois qu'en ce moment, il y a trois morceaux sur Spotify. Et Deezer, enfin les plateformes d'écoute en ligne.
0: Oui.
1: Et c'est un choix de pas faire de disque, parce qu'un disque ça coûte très très cher. C'est sans la paye des musiciens et tout ça, et sans la production du disque, rien qu'en en coût de studio, on est dans entre 3 et 5 000 euros, parce qu'il faut payer le technicien de studio qui va faire les prises. Après il y a le mix, ouais. Après il y a c'est énormément de frais. Et puis c'est surtout que ça se vend plus. Donc, en fait, on est perdant à chaque fois qu'on fait un disque. En fait, maintenant, faire un disque, c'est plutôt un outil de... Je sais même plus si c'est un outil de communication, parce que en fait, maintenant, on achète une nouvelle voiture, il n'y a plus de lecteur CD, tout est en Bluetooth ou en MP3. On achète un ordinateur, il n'y a plus de lecteur CD. On achète donc
0: Oui, on est plutôt de collection maintenant que.
1: Ouais, c'est ça. Et puis même les jeunes ont une façon différente de consommer la musique. Ils écoutent plus de CD, hein. Pour eux c'est has-been, c'est des trucs à papa, quoi.
0: Oui, voilà. Donc, dans la digitalisation maintenant, et donc en fait, avoir un support physique pour un groupe, c'est plus forcément un incontournable. Mais
1: oui, voilà. Alors donc du coup, aller en studio qui coûte très très cher pour pouvoir après pour le compresser après en MP3, je trouve que c'est un peu gâcher le travail des musiciens et des techniciens de studio ou du studio. Donc en fait, on a pris le pari de si vous voulez nous écouter, il faut nous programmer, et puis ça a l'air de marcher, donc autant continuer comme ça, créer le manque.
0: Ouais, pas mal, bonne stratégie. Mais vous avez quand même composé des albums, je veux dire, enfin, c'est sans l'objet physique. Vous avez combien de titres à votre actif?
1: On a à peu près on a un peu plus de 2 heures de répertoire, donc on est large.
0: Oui, on est pas mal avec 2 heures de répertoire. Ouais. Écoute, du coup on va tout de suite s'écouter donc votre morceau Loudia, et puis on te reprend juste après. 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

0: Donc c'était Lugia hein, du groupe Discard. Je suis toujours avec Gaël Lefebvre, Talabarder, hein, donc du groupe Joueur de Bombard, de chanteur stompiste on va dire et guimbardeur. donc Discard, tu me disais, ça existe depuis 2020. Vous produisez un peu partout. Vous avez plutôt des régions de prédilection. Donc comme c'est la musique de Fest-Noz, on imagine que vous êtes bien actif du côté de la Bretagne. Mais c'est assez populaire, donc vous devez tourner un peu partout, non?
1: Ouais, on principalement on joue en Bretagne, mais en fait comme disait Glenmore, il y a des Bretons partout.
0: C'est vrai.
1: Donc en fait c'est cool. On est un peu programmé un peu partout en France et même à l'étranger. On est parti aux Pays-Bas, en Belgique, jusqu'au Canada. Donc on a fait en 5 ans là, on a déjà bougé pas mal. C'est cool. Puis là il y a peut-être l'Italie, la Pologne qui arrive là bientôt. Donc c'est pas mal. On a la chance, avec notre métier, de pouvoir voyager comme ça, quoi. C'est plutôt cool.
0: Ouais, et puis là, il y a l'été qui arrive. Normalement, c'est un peu la saison des festivals. Vous allez être un peu occupé.
1: Ouais. Là, cet été, on a un bel été. On va jouer à Quimper pour le Festival des Cornouailles. On joue un peu partout en Bretagne cet été, et puis même jusqu'à chez vous. Donc, c'est plutôt pas mal.
0: Ouais, c'est bien. Donc, en parlant de ça,
1: j'espère que c'est pas trop chaud chez vous, par contre, parce qu'on n'est pas habitué, nous, ici.
0: Ce sera plein été, mais l'avantage de notre région, c'est que quand la nuit tombe, ça fraîchit quand même. Donc,
1: d'accord.
0: C'est rare qu'on ait plus que 25 degrés la nuit.
1: C'est
0: quand même relativement rare. Donc, on vous recevra à l'occasion de l'événement L'Estival de l'association Musique aux Sources, donc le samedi 4 juillet, à l'espace culturel de Désagne, où vous serez un des deux groupes programmés ce soir-là. Voilà, donc charmante Bourgogne, hein, Désagne, hein, je te laisserai découvrir ça.
1: Oui, je ne connais pas, on a hâte de voir ça.
0: Oh, la région est très belle, t'inquiète pas. L'entrée, c'est 13 euros, c'est gratuit pour les enfants. Donc, quand on dit gratuit pour les enfants, c'est pour les moins de 12 ans, il me semble. Il y a de la buvette et une petite restauration, 7 euros le repas pour les adultes, 5 euros pour les enfants. Et c'est à partir de 18h, si je ne m'abuse, mais vous êtes le second groupe, donc on vous écoutera à partir de 21h.
1: Super, on a hâte de venir là. On sera 3 sur scène et il y aura notre sonorisateur avec nous, faut pas l'oublier, Jérôme Tertry qui fait partie du groupe aussi.
0: Du quatuor, voilà. Du coup. Et on salue bien évidemment les 3 autres comparses de votre groupe, du coup.
1: Merci, ouais, moi aussi je les salue. Si.
0: Comme ça, s'ils écoutent, on a parlé de vous.
1: Oui.
0: Écoute Gaël, merci beaucoup d'être venu avec nous aujourd'hui. Donc Discard, moi j'y serai personnellement. Parce que j'adore la musique celtique, donc je serai là. Et le groupe qui est avant vous a l'air pas mal aussi. Je laisse à nos auditeurs le soin de se rendre sur le site de l'Estival de Désagne. Je l'ai pas là, mais c'est assez facile à trouver. Vous tapez Estival Désagne dans Google et on vous renseignera directement. Jusque-là, on te souhaite une bonne continuation. Et puis, du coup, on se verra le 4 juillet.
1: 4 juillet.
0: Dit 4 juillet.
1: Super. Le rendez-vous est pris.
0: Ça marche. Merci, Gaël. Passe une
1: merci.
0: Bonne journée.
1: Allez, Kenavo.
0: Kenavo.
2: 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Bonjour à toutes et à tous, auditeurs de RDB. Aujourd'hui, dans les interviews du Renard, on célèbre l'anniversaire d'un festival qui fait vibrer, depuis 10 ans maintenant, les rues et les cœurs de la ville de Valence. Le festival Sur le Champ offre des concerts et des manifestations culturelles estivales de qualité au public valentinois entre le 22 et le 25 juillet. Pour nous en parler, je suis au téléphone avec Marc Dola, directeur de ce festival. Bonjour, bienvenue.
3: Bonjour, merci de m'accueillir.
2: Mais c'est un plaisir, le festival Sur le Champ ne manque pas, année après année, de rassembler différents public et de leur faire découvrir des artistes en tout genre, entre talents émergents et grands noms de la musique. Avant de parler justement des têtes d'affiche et du programme du festival de cette année, j'aimerais bien en savoir un petit peu plus sur l'identité de ce temps fort culturel à Valence. Est-ce que vous pourriez présenter ce festival et ses enjeux à nos auditeurs qui ne le connaissent peut-être pas encore ?
3: Alors, c'est un festival qui commence maintenant à avoir une longue histoire. Je pense que... Alors moi, c'est ma première année à Valence et à la direction de ce festival. Je pense que l'idée, c'est de faire de ce festival un rendez-vous estival pour tous les Valentinois, les Drômois, et les arts des chemins, pour se retrouver autour de moments conviviaux, à la fois autour de têtes d'affiches et d'artistes reconnus, repérés, qu'on vient voir, et de découvrir des artistes qu'on ne connaît pas, mais qu'on va forcément aimer. En tout cas, il y aura au moins dans la salle un ou deux qui sortiront du lot. Et que chacun pourra retenir. C'est vraiment, on est sur une jauge de 7000 spectateurs. Voilà, c'est vraiment ce rendez-vous en cœur de ville, gratuit. Ça, c'est vraiment important. Le festival est complètement gratuit. C'est très rare maintenant, hein, mais je crois que c'est une vraie volonté de la municipalité de faire que ce festival reste gratuit. Et puis voilà, cette idée de retrouvailles pendant l'été. Alors, entre les offs, ça couvre quasiment tout le mois de juillet. Enfin, on va s'arrêter une semaine avant. Mais entre les offs du festival et le festival en lui-même sur le champ de Mars, ça fait quasiment tout le mois de juillet. Donc c'est vraiment un temps pour les Valentinois et autres de se retrouver en ville sur des propositions artistiques qui vont mobiliser du public, à la fois sur de la découverte et sur des artistes qui t'ont confirmé.
2: Qui sont un peu plus connus de tous. Donc c'est vraiment un temps culturel et convivial assez important au niveau de la ville de Valence et même, j'imagine, du département de la Drôme, qui fait affluer un grand nombre de spectateurs qui peuvent venir profiter de la variété des genres musicaux qui sont représentés sur ces 3 jours de festival, qui se tiennent donc au Champ de Mars principalement, de quoi mettre en avant aussi le patrimoine valentinois. Le festival sur le champ fête cette année ses 10 ans. Et je pense que cet anniversaire, c'est une bonne occasion pour nous de dresser un petit historique. La volonté de faire vivre la musique à Valence ne date pas d'hier, mais justement, est-ce que vous pourriez me parler de l'origine de ce festival et de la manière dont il a évolué jusqu'à maintenant ?
3: Alors moi, comme j'ai dit précédemment, je viens d'arriver, donc je découvre un peu. Ben, c'est un festival que je récupère en héritage, et c'est un joli cadeau de la part de mes prédécesseurs. Si j'ai bien compris, la musique à Valence en été, ça a commencé dès les années fin 70, début 80, avec des premiers rendez-vous. Et ça s'est étiré jusque dans les années 90-2000, où là effectivement il y a une première, je crois que c'est dans les années 2000 où il y a une première, ou même 2010, où il y a un premier festival sur le champ, mais qui était au départ itinérant, avec des rendez-vous un peu étirés sur tout le mois de juillet, qui tournaient dans les différents quartiers de la ville. Ensuite, si j'ai bien compris, le rendez-vous c'est concentré plutôt sur le parc Jouvet, avec là aussi non pas 3-4 jours, mais une programmation sur quasiment tout le mois de juillet. Et c'est effectivement depuis 10 ans maintenant que le festival se déroule sur le Champ de Mars, et concentré sur une période un peu plus resserrée, avec une jauge beaucoup plus importante, parce que là, comme je disais, c'est une jauge de 7000, donc c'est vraiment une grosse installation et un gros et on attend effectivement beaucoup de spectateurs sur ces 3 jours. Donc c'est là où on va dire que le festival s'est condensé dans sa forme actuelle. Il a bien évolué et a gardé cette idée aussi d'être à la fois sur la découverte et sur de la tête d'affiche ou des artistes un peu plus confirmés.
2: De faire venir des artistes plus confirmés, mais aussi de rendre hommage en proposant des concerts gratuits de noms emblématiques de la musique et aussi d'artistes émergents. À Valence, au Champ de Mars, maintenant depuis 10 ans, donc vraiment au cœur de la ville. C'est une très belle initiative qui fête cette année sa 10e édition, on l'a dit, du 22 au 25 juillet, en proposant 9 concerts et également une rêverie musicale au musée de Valence pour clôturer le festival. Est-ce que vous pourriez nous détailler la programmation et les têtes d'affiche de ce festival ? Quels artistes vont se produire entre le 22 juillet et le 24 juillet ?
3: Alors, on va ouvrir avec une jeune artiste lyonnaise qui s'appelle Jay Kemeya, qui est une chanteuse de R&B, qui a un univers entre pop, R&B, une voix très très jazz, une très très belle voix. C'est vraiment une artiste en émergence, qui a déjà un parcours un peu solide, notamment sur Lyon et sur toute la région lyonnaise, où elle a vraiment écumé les scènes. Elle vient juste de sortir, après plusieurs EP, son premier album sortira à l'automne. Donc c'est vraiment l'occasion de faire une très belle découverte. On enchaînera ensuite avec Oxmo Puccino, voilà, qui est une légende du hip-hop, voilà, quelqu'un qui a structuré la scène hip-hop française, qui a été un des précurseurs et qui a vraiment marqué de son histoire et de son parcours cette scène-là. C'est Oxmo Puccino, c'est sa dernière tournée, c'est-à-dire qu'il a annoncé qu'il ne tournerait plus après cette tournée-là, donc c'était vraiment la dernière occasion de pouvoir l'accueillir ici. Il y a une histoire particulière, mais j'y reviendrai un peu plus tard. Donc ça va être un grand moment entre hip-hop, chanson, en tout cas musique urbaine. Et puis on finit cette première soirée avec Maxime Dangle et Tommy Rizzitelli, qui viennent sortir un album qui s'appelle Sonar, qui est donc un duo électro-batterie. Ils sont complétés par Romain Da Silva à la guitare. Ce sera une proposition vraiment électro autour de cet album Sonar qui est particulier parce qu'il a été composé avec notamment des chercheurs et qui nous va nous confronter entre de manière sonore avec l'immensité de l'océan, le réchauffement climatique. Bref, une soirée un peu, enfin une soirée, un set un peu très hypnotique de musique électro pour finir la soirée. La deuxième soirée, c'est une soirée qu'on va ouvrir plutôt rock et chanson, qu'on va ouvrir avec Not Scientist, qui est un groupe, un vieux groupe punk, punk rock, assez vitaminé. Donc ils vont nous réveiller dès le départ, quoi, pour un début de soirée bien. Donc là, ils ont joué il y a pas longtemps au Hellfest. Ils ont joué en première partie de la soirée avec The Hive, The Offspring. Donc ils sont vraiment eux aussi au sommet de leur art puisque il y a quelques années qu'ils tournent et ils ont réussi à trouver un équilibre assez savant entre la brutalité de leur musique, entre l'énergie pure du rock et puis les mélodies de leurs refrains. Donc on est vraiment sur un groupe qui est arrivé à maturité. On va enchaîner avec un groupe beaucoup plus, une proposition beaucoup plus pop, donc Puggy, qui est un groupe belge qui est très très connu en Belgique, qui a été assez connu en France il y a une petite dizaine d'années puisqu'ils reviennent à la scène après 6 ans d'absence. Et c'est voilà, moi ça me fait penser à Pulp, ce genre de choses. Donc on est vraiment sur une pop, sur une très belle pop qui va nous embarquer, nous faire danser et nous faire chanter. Et puis on finit la soirée avec Stéphane Escher et son nouvel album Pierre d'or, où on est sur un registre un peu plus folk. Donc voilà, Stéphane Escher, ça fait partie des artistes pareil qui ont une carrière avec cette longévité, cette inventivité là, qui se réinvente à chaque album. Sont assez rares, donc on est assez content de pouvoir finir cette deuxième soirée avec Stéphane Escher. Ça va être, à mon avis, qui va marquer le festival. Et la dernière soirée, on a construit aussi sur un équilibre un peu singulier, puisqu'on va démarrer avec Maya, vous savez, qui est la jeune valentinoise qui a fait la Star Academy et qui sort son premier album. Là, qui a sorti son premier album au mois d'avril, qui a fait son premier tour de chant solo aussi, qui a fait son premier concert. Et puis qu'on va accueillir là dans les premières dates de tournée qu'elle va faire cet été. Donc c'est vraiment un clin d'œil à cette jeune artiste locale qu'on a tous envie de défendre et qui est déjà venue faire des choses à Valence. Donc je pense que ça va être aussi un moment très sympathique d'échange avec une belle proximité avec Maya. On poursuit sur un registre de musique du monde avec Daphne Kritaras, qui est une chanteuse française d'origine grecque, qui va nous embarquer dans un univers entre musique balkanique, Grèce et musique orientale. Vraiment, elle a croisé ces trois musiques-là, avec elle aussi une voix magnifique. Donc ça va être des vibrations et un univers assez différent de Maya, mais qui va nous amener sur ce voyage, qui nous prépare à la tête d'affiche de cette dernière soirée, qui sera donc Fatoumata Diawara, donc qui est devenue une véritable ambassadrice de la musique africaine. Elle vient avec un nouvel album et donc un nouveau concert. Le nouvel album s'appelle Massa, il est sorti en juin 2026, le 5 juin. Elle sera en novembre à l'Olympia, donc c'est vraiment l'occasion de découvrir dans les premiers ce nouveau concert de cette icône de la musique africaine. Voilà, on la connaît parce qu'elle a triomphé notamment avec M sur la tournée La Momali. Voilà, chanteuse malienne que moi j'ai pu accueillir dans une autre vie il y a une quinzaine d'années à ses débuts en chanson. Enfin voilà, ça fait partie des concerts qui eux aussi, enfin qui va aussi à mon avis marquer le festival de son empreinte. Voilà. Et puis on finit ces trois soirées qui se passent au Champ de Mars et on se retrouve pour un dernier rendez-vous qui sera samedi après-midi dans un endroit un peu plus intime. Au musée de Valence, dans les jardins du musée, avec un groupe qui s'appelle Baladure, qui est un groupe lyonnais. Alors les musiciens sont d'origine valentinoise, mais maintenant habitent à Lyon. Et on est sur un univers musical entre le jazz, la chanson et l'électro. C'est aussi une très belle surprise. Ça fait quelques années qu'il écume les scènes maintenant, mais on les avait jamais accueillis sur le festival. Donc ça va être une belle clôture dans un petit cocon musical avec une proposition un peu plus calme, un peu plus planante. Mais tout aussi étonnante que le reste de la programmation.
2: Et tout aussi qualitative.
3: Et tout aussi qualitative.
2: Ce qui me choque dans cette programmation, c'est la variété des styles des artistes qui interviennent. On passe de punk rock au rap, en passant par le R&B. On finit même par de l'électro. Certains artistes sont même originaires de Valence. Ce nombre et cette variété, c'est vraiment extrêmement riche. Du coup, je suis curieuse de savoir comment s'est fait le recrutement/sélection des artistes qui vont se produire pendant le festival cette année.
3: Alors, on a construit les choses un peu, les briques par briques et les unes après les autres. J'ai la chance et l'avantage de pas être tout seul sur ce festival. C'est-à-dire qu'on échange beaucoup avec les partenaires, avec les acteurs, notamment de la musique, des musiques actuelles et du jazz sur Valence, que sont Jave, les locaux rock et avec le Mistral Palace. Donc, notamment sur toutes les programmations de tête d'affiche et sur toute la programmation des artistes valentinois, on a beaucoup échangé avec eux, parce que moi, arrivant, je connaissais assez peu le tissu valentinois, donc on a pu, au fil des discussions, dégager ces artistes valentinois. Il y a cette volonté-là, oui, je l'ai peut-être pas dit dans la présentation, mais il y a aussi cette volonté-là de mettre en valeur les artistes valentinois, parce qu'on est un territoire artistique et culturel très très riche à Valence. Donc c'est aussi l'occasion de montrer cette richesse et cette variété. Et puis sur la variété des musiques, il y a aussi la volonté de faire ce rendez-vous estival et festif, un endroit où tout le monde peut se retrouver. Donc c'est vraiment, ça fait partie vraiment à mon sens et depuis des années des couleurs du festival. Et après voilà sur la construction, Oxmo Puccino c'est la dernière tournée. Oxmo Puccino il était venu en 2016 et un orage avait rendu impossible son concert. On avait dû annuler. J'étais pas encore là, mais le concert avait dû être annulé. Donc, je suis parti de ce principe-là en disant, c'est la dernière occasion de le faire venir à Valence, quoi. C'est pas possible. On peut pas passer à côté. Donc, on a eu la chance qu'il accepte de venir et qui, je pense qu'il a très envie de venir. Mais c'est aussi un clin d'œil à la fois aux 10 ans et rattraper, moi je dis que c'est une espèce de dette que le festival envers les Valentinois, quoi. Voir Oxmo avant qu'il sur cette dernière tournée avant qu'il passe à autre chose que le rap et que le rap, la chanson et les tournées. Donc c'était vraiment ça a été la première pierre de cette première soirée. Jake et Meia, c'est sur vraiment de l'écoute et des discussions, notamment avec des actions Valence, où je suis tombé vraiment fou de sa voix, qui a une voix vraiment magnifique. Et puis la rencontre avec Tommy, où il s'était déjà passé des choses, notamment au Théâtre de la Ville pendant le confinement, où ils étaient venus répéter, ils avaient fait un concert diffusé sur les réseaux. Là, voilà, c'est vraiment un tissu de choses qui fait Tommy et Maxime Dangle pour l'album Sonar. C'est vraiment un tissu de choses qui fait qu'on construit des choses entre le local, les envies, les pierre par pierre. Et ça nous fait une traversée où effectivement on va commencer avec une voix magnifique sur du R&B et puis poursuivre avec les musiques urbaine avec Oxmo et cette légende du hip-hop pour finir sur une fin de soirée planante avec de l'électro. Donc c'est vraiment un voyage musical. C'est un peu comme ça que les soirées sont construites. C'est vraiment des voyages musicaux en essayant de penser les transitions entre les couleurs, les énergies pour construire une soirée cohérente qui va embarquer le public valentinois. Voilà, et pareil c'est un peu la même construction sur la deuxième soirée et la troisième, c'est-à-dire que Stéphane Escher, quand j'ai appris qu'il sortait un nouvel album, je me suis dit que ce serait une belle occasion, et puis ensuite il fallait trouver des transitions. Puggy, j'avais aussi très très envie parce que j'aime beaucoup leur pop très léché, et puis de construire, de faire venir un gros rock un peu plus rude. On avait la transition, donc les parcours se sont construits un peu comme ça. Et puis Puggy, surtout que c'est quasiment une deuxième tête d'affiche, parce que c'est vraiment, il redémarre, mais c'est un groupe qui a été très connu et qui est notamment très très connu en Belgique. Et puis cette dernière soirée, voilà, c'était l'occasion du premier album de Maya, de ses premiers concerts en solo. Fatouma Tadiawara, quand j'ai su qu'elle sortait un nouvel album aussi, ça a été une évidence. Et puis Daphné Critaras, je connaissais un petit peu moi d'avant, je l'avais dans l'oreille. Et pareil, je me suis dit que ça nous permettrait de faire un voyage du local à changer de continent, quoi. Donc ce serait une belle soirée. Et puis les discussions sont construites entre le musée, Jave, pour la rêverie musicale au musée. Et effectivement, c'est quelque chose d'un peu plus calme parce qu'on n'est plus dans l'énergie du festival pur, mais plutôt un rendez-vous clin d'œil. Moi, j'avais envie de dire, j'ai presque envie de parler d'after, mais bon, je ne peux pas exagérer.
2: Un petit peu.
3: Voilà, c'est ça. Mais voilà, ça va nous permettre de redescendre tranquillement de l'énergie. du festival et de passer d'une jauge de 7000 à une jauge de 150 pour un petit rendez-vous clin d'œil, plaisir et dans cet endroit magique et le musée où on sera finalement le musée, le jardin du musée donne en face du Champ de Mars, donc avec une vue sur le festival en train de se démonter parce que de l'autre côté du Champ de Mars, les équipes seront déjà en train de démonter la scène et de démonter le festival. Donc il y a un petit côté clin d'œil qui va être très sympathique. Voilà, et puis effectivement, oui, on y reviendra après sur les offres, mais voilà, il y a un programme aussi très très riche.
2: Oui, c'est ça. Justement, là, on a parlé des grosses têtes d'affiche de Oxmo Puccino, mais dans ce festival, vous mettez également en avant l'importance des talents locaux de Valence, de Romans et des alentours, et c'est justement pour ça que vous organisez une série de concerts gratuits, les OFF, justement, qui par contre vont démarrer avant le départ du festival, dès le 4 juillet. En quoi exactement vont consister ces concerts OFF ?
3: Alors, déjà, je vais commencer par dire que les concerts OFF, c'est pas nous, Ville de Valence, qui les organisons, mais c'est donc le Mistral Palace, l'Ilo Corox, c'est-à-dire la section musique actuelle du conservatoire de Valence Romans Aglo. Et c'est l'idée, effectivement, d'amener jusqu'au festival. Donc, il y a des rendez-vous quasiment deux fois par semaine, pour le coup. Donc, le lieu principal, c'est l'école Pergaud, qui est en face du Palais de Justice. Qui devient le lieu des rendez-vous, notamment même qui devient le lieu des rendez-vous. Il y aura aussi des choses sur le 14 juillet avec un bal DJ. On a les premiers rendez-vous qui se déroulent dès le 4 juillet avec un mix au marché du samedi à Valence. Il y aura DJ Merlin et je vais pas tout vous citer, mais voilà, qui seront présents sur le marché pour animer un peu le marché. On aura un live au marché des créateurs, on a tous les mardis soirs sur la place d'Éclair, un marché des créateurs. Donc c'est l'idée de distiller la musique un peu partout dans la ville, en tout cas dans le centre-ville de Valence. Et puis avec ces rendez-vous plus sur un mode plus concert, plus affirmé, qui se dérouleront à l'école Pergaud à partir du 10 juillet et qui vont s'arrêter le 18 juillet, où on va basculer là à partir du 22 sur le Champ de Mars. C'est vraiment l'idée de tiser un peu, et effectivement on est sur une programmation où là ça va être encore plus large que les propositions qu'on peut faire sur le champ. On va être sur beaucoup de DJ, on va être sur à la fois de la pop, du rock, des musiques électroniques. Je crois même qu'on a du dub et du groove. Enfin voilà, ça va vraiment croiser tous les univers musicaux, portés et très bien portés par le Mistral Palace et les locaux rock et la section du conservatoire de Valence Romans Aglo, son musique actuelle. Donc c'est vraiment l'idée d'amener vers ce temps de festival où on va tous se retrouver nombreux sur le Champ de Mars.
2: Donc c'est une sorte de petit échauffement avant que le festival sur le champ commence.
3: C'est exactement ça. On commence le samedi matin tranquillement au marché pour finir à l'école Pergaud avec des concerts qui vont nous amener, qui vont être vraiment sur des soirées entières et qui vont nous amener jusqu'au festival, jusqu'au gros rendez-vous du festival. Où il y aura toujours sur le festival, parce que c'est toujours le Mistral Palace et la section musique actuelle du conservatoire et des locaux rock qui vont s'occuper aussi de la programmation des DJ qui seront sur les intermèdes musicaux entre les concerts et qui animeront les débuts et les fins de soirée du festival. Donc c'est vraiment de continuité.
2: Ça permet aux spectateurs de continuer à faire des belles découvertes musicales locales, quoi. Si jamais justement nos auditeurs veulent retrouver toutes ces informations, que ce soit sur le festival, sur sa programmation, il me semble que tout est disponible sur le site de la ville de Valence, mais que vous avez également des réseaux sociaux.
3: Voilà, donc c'est surtout les réseaux sur le festival Sur le Champ et la ville de Valence, c'est www.villedevalence.fr/festival-sur-le-champ et là vous avez toute la programmation et toutes les infos qui sont en ligne. On a aussi une plaquette, alors ce que j'ai pas dit aussi, c'est que cette année dans le registre de mettre en avant les artistes locaux, donc notre visuel du festival et la plaquette qui va être largement distribuée dans les prochains jours, hein. Le visuel a été fait par un artiste local, Ricardo Ponce, qui a été sélectionné pour ce visuel très coloré et voilà, c'est aussi encore une occasion de mettre en avant, cette fois non pas la scène musicale, mais les plasticiens qui sont présents sur la ville de Valence et sur le territoire.
2: Oui, la scène artistique de manière plus générale. On invite vraiment les auditeurs à aller voir la plaquette du festival, elle est vraiment très très travaillée. On rappelle pour conclure que le Festival Sur le Champ à Valence fête cette année son 10e anniversaire. Pour l'occasion, donc des concerts off seront proposés dès le 4 juillet et le cœur du festival au Champ de Mars animera la ville entre le 22 et le 24 juillet avec une clôture de manière plus calme au Musée de Valence le 25. Le festival est gratuit et compte dans sa programmation des grands noms de la musique comme, vous en avez parlé, Oxmo Puccino et Stéphane Escher. Avant de conclure, Marc, est-ce que vous avez un dernier mot pour nos auditeurs qui souhaiteraient venir assister au concert proposé dans le cadre du festival?
3: Alors moi, ce que j'ai envie de dire, c'est la première chose, c'est qu'on ouvrira les portes à 19h. Donc, ratez pas les premières parties parce que il y a vraiment des artistes à découvrir. Dire que, alors, avec le temps qu'il fait, voilà, on sera en plein air, il n'y a pas beaucoup d'embrassés de fuite, donc pensez bien à tout ce qu'il faut de crème solaire, tout ce qu'il faut de gourdes. Hein. On est sur un principe où on a des fontaines qui sont mises à disposition du public. Donc les gourdes, vous pouvez venir avec votre gourde, elles seront guidées à l'entrée évidemment, mais vous pouvez les remplir sur place. Donc voilà, on espère qu'on n'aura ni canicule ni orage sur le festival, mais effectivement on est sur un événement en plein air, donc il peut y avoir des aléas climatiques, on va dire, voilà, une météo. Donc il y a des buvettes, il y a des food trucks, il y a tout ce qu'il faut pour se nourrir sur place ou boire un verre, voilà, n'hésitez pas à venir en famille, à venir. On distribue aussi des casques pour si vous venez avec les enfants, pour qu'ils soient, enfin, pour les protéger de la sonorisation. Il y a également des bouchons d'oreilles qui sont distribués pour pouvoir écouter dans le plus grand des conforts les concerts.
2: Et que tout le monde passe le meilleur moment possible. Merci beaucoup, Marc, et
3: je vous en prie.
2: Très bon festival, et à très bientôt.
3: Et merci, à très bientôt. Au revoir.

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0: Bonjour à tous, heureux de vous retrouver pour ce 1er juillet. Nous fêtons Thierry. Découvrez ce qui attend votre signe astrologique.
1: Bélier, morale en nette hausse et tendance à l'optimisme, tendance que vous n'avez pas toujours.
0: Taureau, belle réussite en perspective. Votre performance ne passera pas inaperçue.
1: Gémeaux, n'accordez pas votre confiance au premier venu. L'heure est plus à la réflexion qu'à l'action.
0: Cancer, prenez le temps de faire le point sur ce que vous désirez avant de vous lancer dans un nouveau projet.
1: Vous êtes lion, et bien un homme semble marquer le sens de cette journée. Une personne importante au travail, un amour, et oui, tout reste possible.
0: Vierge, vous aurez à faire face à de nouvelles responsabilités que vous n'aviez pas prévues.
1: Balance, et bien mettez donc vos idées en pratique en procédant avec ordre et méthode.
0: Scorpion, gardez toute la sérénité nécessaire pour résister aux avances qui vous seront faites.
1: Sagittaire, de la rivalité dans l'air, dans votre travail, il vous faudra faire face à une certaine adversité.
0: Capricorne, avec un savoir-faire relationnel au sommet, vous ne rencontrerez aucune difficulté pour obtenir ce que vous voulez.
1: Verseau, vous êtes d'une humeur joyeuse, vous véhiculez cette bonne humeur autour de vous, résultat, vous détendrez l'ambiance au travail.
0: Enfin poisson, même si l'on apprécie votre franchise, cela passera mieux avec un sourire. A demain, pour un nouvel horoscope, nous fêterons Martinien.
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4: Le collectif des artistes et artisans d'art d'ici et d'ailleurs organise sa 12e édition d'exposition à Saint-Jean-Roure du 12 juillet au 16 août. Visible tous les jours sauf le lundi de 10h à 19h au Petit Creux de Rochebonne et les mercredis, vendredis, samedi, dimanche à la salle Pierre-Rémy Vialat. Vernissage samedi 11 juillet à 18h avec un invité d'honneur, Marcos D'Aquino, artiste peintre brésilien. Assemblée générale du basket club Cheylard, vendredi 3 juillet à 18h30 au gymnase municipal du Cheylard. Le comité des fêtes d'Empurani organise sa traditionnelle fête de la cerise dimanche 5 juillet dès 9h. Au cœur du village d'Empurani, venez passer une journée consacrée à la cerise. Nombreuses attractions, artisanat local, mini-ferme, vide-grenier dès 6h30, concours de pétanque à 15h, restauration rapide 6€ ou complète 15€ ou 7€ pour les enfants. Vente tickets repas à l'épicerie du village, au bar tabac et sur place le jour de la fête. 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
2: Rendez-vous le samedi 4 juillet au Pouzin, place Vincent Auriol, pour le festival de musique organisé par Lou Musicos Ardéchaud. Une journée explosive de musique live dès 16h avec une buvette et restauration sur place. Concerts, animations, bonne humeur garantie, venez nombreux. Pour découvrir le programme complet et tous les groupes qui se produiront, rendez-vous sur nos pages Facebook et Instagram. On vous attend.
1: Le comité des fêtes d'Empurani organise sa traditionnelle fête de la cerise dimanche 5 juillet dès 9h. Au cœur du village d'Empurani, venez passer une journée consacrée à la cerise. Nombreuses attractions, artisanat local, mini-ferme, vide-grenier dès 6h30, concours de pétanque à 15h, restauration rapide 6€ ou complète 15€ ou 7€ pour les enfants. Vente tickets repas à l'épicerie du village, au bar tabac et sur place le jour de la fête. L'association Stax Beyonce propose des stages de danse hip-hop enfants-ados. Viens bouger, t'amuser et passer une semaine 100% hip-hop. Du lundi 6 au vendredi 10 juillet à la salle de danse de la Chapelle au Chélard, de 9h à 10h15 pour les enfants de 8-10 ans, 65€. Ou 10h15, 11h30, 8-10 ans, 65€. 10h30, 12h15, 5-7 ans, 55€. 13h, 14h30 pour les 11-14, 80€. 14h30, 16h pour les 15 et plus, 80€. Tenue pour la pratique de la danse, jambes couvertes, pieds nus ou chaussettes, une bouteille d'eau. Information et inscription au 06 60 15 10 73. Fête du 14 juillet, organisée par la mairie du Chélard. Ambiance DJ avec escale musicale dès 19h30 sur la place Salé en terrasse, suivie d'un grand feu d'artifice à 22h à la guinguette.
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1: Il est 13h. Bonjour à tous, à la une de l'actualité, une nouvelle vague de chaleur qui est attendue en Europe à partir de ce week-end. Mais selon Météo France, la France devrait rester en marge des températures les plus extrêmes qui toucheront surtout l'Espagne et le Portugal. Les prévisionnistes évoquent toutefois des valeurs encore élevées et rappellent l'effet cumulatif des épisodes de forte chaleur récents, une tendance qui pourrait durer jusqu'à la mi-juillet. À l'approche des grands départs en vacances, la SNCF appelle à la prudence. Son PDG Jean Castex indique que l'entreprise ne peut pas garantir un service parfaitement normal ce week-end en raison de la canicule. Des trains ont déjà été annulés pour contrôle technique et la chaleur fragilise les rails et les caténaires. La surpopulation carcérale continue de s'aggraver en France. Au 1er juin, les prisons comptaient près de 88 800 détenus, soit une hausse de plus de 4 000 en un an. Dans les maisons d'arrêt, le taux d'occupation dépasse désormais les 170%, avec plus de 7 600 matelas posés au sol, faute de place. Les syndicats et responsables pénitentiaires alertent sur un système au bord de la saturation. 4 nouveaux suspect interpellé hier dans l'enquête sur l'assassinat de Mehdi Kessassi à Marseille. Le jeune homme de 20 ans, sans lien avec le trafic de drogue, avait été tué par balle en novembre dernier. 6 personnes avaient déjà été mises en examen dans ce dossier au mois de mars. Une nouvelle réunion à l'Elysée contre le narcotrafic. Emmanuel Macron réunira jeudi les principaux ministres concernés pour renforcer la lutte contre les trafics de drogue. Les discussions porteront notamment sur les douanes, les ports, les outre-mer et le futur plan interministériel. Le bilan de la guerre civile en Birmanie dépasse désormais les 100 000 morts selon une ONG américaine. Guerre qui dure depuis le coup d'état militaire de 2021. Le pays reste plongé dans des affrontements entre la junte et des groupe armé pro-démocratie dans ce qui est aujourd'hui l'un des conflits les plus meurtriers au monde. En Allemagne, le gouvernement lance une vaste réforme du système des retraites. Une commission d'experts propose d'indexer progressivement l'âge de départ sur l'espérance de vie, ce qui pourrait conduire à un recul de 6 mois tous les 10 ans, avec un âge légal pouvant à terme atteindre 70 ans. Autre piste évoquée, une part de capitalisation obligatoire avec 2% des salaires investis pour financer les futures pensions. Le gouvernement espère adopter ces mesures d'ici la fin de l'année. Et puis en football, l'équipe de France file en 8e de finale de la Coupe du Monde après sa victoire la nuit dernière contre la Suède. Succès 3-0. Prochain rendez-vous pour les Bleus samedi soir à 23h contre le Paraguay. Autre résultat hier, la qualification de la Norvège contre la Côte d'Ivoire 2-1. Et puis le Mexique qui a dominé l'Équateur 2-0. Voilà pour l'essentiel de l'actualité. Bon après-midi à tous.
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0: Vous écrivez des histoires sur ce qui se passe ici?
1: Oui.
0: Donc dans votre pays, les gens qui vont vous lire, ils vont venir pour nous aider?
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2: Mais au fond, c'était plus une affaire de qui va se garder quoi, tu saisis? 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
1: Le 49e Festival de la Chabriole, c'est les 18 et 19 juillet à Saint-Michel-de-Chabrianou. Samedi, une belle soirée de concerts avec Piquant Mon Amour, L'Aïegro, La Phase et Stand Height Patrol DJ Set. Dimanche, la fête au village avec diverses animations, un concours de pétanque, des spectacles mêlant art de la rue, poésie et humour, dont The Horsemen de la compagnie Les Goulus. Et enfin, la traditionnelle bombine en musique. La Chabriole, c'est le 17 et 18 juillet. Billets en vente exclusivement sur Hello Asso. Assemblée générale du basket club Cheylard, vendredi 3 juillet à 18h30 au gymnase municipal du Cheylard. Dimanche 5 juillet à Mars, place de la mairie, vide-grenier, producteurs locaux, créateurs, tarifs des exposants 1,50€ le mètre linéaire, buvette restauration sur place, organisée par l'association Bien Vivre à Mars. Contact et réservation au 06 63 67 21 04. 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
1: Le collectif des artistes et artisans d'art d'ici et d'ailleurs organise sa 12e édition d'exposition à Saint-Jean-Roure du 12 juillet au 16 août. Visible tous les jours sauf le lundi de 10h à 19h au Petit Creux de Rochebonne et les mercredis, vendredis, samedi, dimanche à la salle Pierre-Rémy Vialat. Vernissage samedi 11 juillet à 18h avec un invité d'honneur, Marcos D'Aquino, artiste peintre brésilien. Assemblée générale du basket club Cheylard, vendredi 3 juillet à 18h30 au gymnase municipal du Cheylard. Le rugby club Lamas 3 organise sa traditionnelle paella géante cuite au feu de bois dimanche 5 juillet à partir de 13h au stade de la Sumène à Lamastre. Ceux qui souhaitent emporter leur repas peuvent venir à partir de midi en apportant leur contenant. Le repas est composé d'une part de paella, de fromage et de fruits de pays. Tarif 15€ par personne, il est inutile de réserver. Les dirigeants du rugby club Lamas 3 vous attendent nombreux. 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
2: 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Ouvert tous les jours de 16h à 20h à la Traverse, à Failly-sur-Lignon. 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
1: Il est 14h.
2: Bonjour à tous, à la une de l'actualité, une nouvelle vague de chaleur qui est attendue en Europe à partir de ce week-end. Mais selon Météo France, la France devrait rester en marge des températures les plus extrêmes qui toucheront surtout l'Espagne et le Portugal. Les prévisionnistes évoquent toutefois des valeurs encore élevées et rappellent l'effet cumulatif des épisodes de forte chaleur récents, une tendance qui pourrait durer jusqu'à la mi-juillet. À l'approche des grands départs en vacances, la SNCF appelle à la prudence. Son PDG Jean Castex indique que l'entreprise ne peut pas garantir un service parfaitement normal ce week-end en raison de la canicule. Des trains ont déjà été annulés pour contrôle technique et la chaleur fragilise les rails et les caténaires. La surpopulation carcérale continue de s'aggraver en France. Au 1er juin, les prisons comptaient près de 88 800 détenus, soit une hausse de plus de 4 000 en un an. Dans les maisons d'arrêt, le taux d'occupation dépasse désormais les 170%, avec plus de 7 600 matelas posés au sol, faute de place. Les syndicats et responsables pénitentiaires alertent sur un système au bord de la saturation. 4 nouveaux suspect interpellé hier dans l'enquête sur l'assassinat de Mehdi Kessassi à Marseille. Le jeune homme de 20 ans, sans lien avec le trafic de drogue, avait été tué par balle en novembre dernier. 6 personnes avaient déjà été mises en examen dans ce dossier au mois de mars. Une nouvelle réunion à l'Elysée contre le narcotrafic. Emmanuel Macron réunira jeudi les principaux ministres concernés pour renforcer la lutte contre les trafics de drogue. Les discussions porteront notamment sur les douanes, les ports, les outre-mer et le futur plan interministériel. Le bilan de la guerre civile en Birmanie dépasse désormais les 100 000 morts selon une ONG américaine. Guerre qui dure depuis le coup d'état militaire de 2021. Le pays reste plongé dans des affrontements entre la junte et des groupes armés pro-démocratie dans ce qui est aujourd'hui l'un des conflits les plus meurtriers au monde. En Allemagne, le gouvernement lance une vaste réforme du système des retraites. Une commission d'experts propose d'indexer progressivement l'âge de départ sur l'espérance de vie, ce qui pourrait conduire à un recul de 6 mois tous les 10 ans, avec un âge légal pouvant à terme atteindre 70 ans. Autre piste évoquée, une part de capitalisation obligatoire avec 2% des salaires investis pour financer les futures pensions. Le gouvernement espère adopter ces mesures d'ici la fin de l'année. Et puis en football, l'équipe de France file en 8e de finale de la Coupe du Monde après sa victoire la nuit dernière contre la Suède. Succès 3-0. Prochain rendez-vous pour les Bleus samedi soir à 23h contre le Paraguay. Autre résultat hier, la qualification de la Norvège contre la Côte d'Ivoire 2-1. Et puis le Mexique qui a dominé l'Équateur 2-0. Voilà pour l'essentiel de l'actualité. Bon après-midi à tous.

Bonjour et bienvenue dans mon émission De la lumière au grenier. Au programme du rock, de la soul, un zeste de chansons françaises et de world music, des sons vintage, des nouveautés et les grandes et petites histoires qui font la rock culture. Cette semaine, nous évoquons un homme de l'ombre, amoureux de rock, de soul et de jazz.

Cette semaine, nous démarrons par une pulse soul vintage avec cette chanson « This is my country », un classique de Curtis Mayfield de 1968. Mais dans une version toute récente signée du Don Was and the Pan Detroit Ensemble, un nom à rallonge qui met bien en lumière la teneur du propos. L'architecte de ce titre et de l'album dont il est extrait, qui est sorti en début d'année, est le musicien Don Was, un musicien aux mille vies que j'aurai l'occasion de survoler au long de quelques chansons dans notre lumière au grenier du jour. Don Was est originaire de Detroit, une des capitales américaines du rock et de la soul, et une ville auquel il rend hommage dans ce disque protéiforme qui sonne tour à tour comme une expérimentation funk, une échappée reggae, un jaillissement de jazz fusion ou un clin d'œil assumé à la pop orchestrée des 70s. À 70 ans passés, Don Was s'est fait plaisir et il n'a plus grand-chose à prouver. Ni au grand public qui ne connaît pas forcément son nom, ni à la profession qui a depuis longtemps reconnu son talent de musicien et de producteur, exercé auprès des plus grands, des Stones à Dylan, de Bonnie Raitt à Joe Cocker, et même chez nous, Johnny Hallyday ou Chet Baldwin. Je n'ai donc eu que l'embarras du choix pour vous proposer un parcours musical en quelques chansons. 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

Né en 1952, Don Was fait partie de cette génération de baby-boomers américains qui ont grandi dans l'effervescence culturelle des 60s. Il pousse dans un environnement sonore foisonnant qui façonnera son oreille de musicien et de producteur. Il écoute dans sa jeunesse le son de la soul de Detroit ainsi que le jazz de John Coltrane et Miles Davis. Adolescent, il subit l'influence de la contre-culture des années 60, particulièrement virulente dans sa ville de Detroit, berceau du rock le plus extrême, celui des Stooges ou du MC5. Au lycée, il devient ainsi chanteur principal et guitariste d'un groupe de rock appelé The Saturns, mais il devra attendre longtemps avant de percer au grand jour, la consécration venant au milieu des années 80, notamment avec ce titre « Walk the Dinosaur » que nous venons d'écouter. Une chanson signée « Was Not Was », le duo qu'il a formé en 1979 avec son ami d'enfance David Wise, alias David Wise. C'est à cette époque que Don Fagenson troque son état civil pour le pseudo de Don Was qu'il a conservé depuis. Les deux faux frères Was vont sortir 4 albums sous le nom de « Was Not Was » dans un registre de fusion rock-funk en vogue à l'époque. Don y joue principalement de la basse et des claviers et fait ses premières armes dans le travail en studio. Was Not Was sera repéré par la critique et la profession grâce à son approche innovante du son et connaîtra même quelques succès en club. Pourtant, malgré ce succès, Don Was va se séparer de son alter ego pour passer derrière la console et se consacrer au travail de production. Un travail qui très vite va le faire passer dans une nouvelle dimension et lui permettra de jouer dans la cour des grands. Dès le début des années 90, il sera repéré par Mick Jagger, grand fan de funk et de musique de club, afin qu'il impulse une nouvelle dynamique au son des Rolling Stones, alors en perte de vitesse. Il est appelé en 1994 pour produire l'album Voodoo Lounge, qui marque alors le retour du groupe après le départ de son bassiste Bill Wyman et une période de turbulence interne. Don Was arrivera à capturer l'énergie live des Stones en studio, en laissant les musiciens jouer ensemble plutôt qu'en superposant les pistes individuelles. Ainsi, il a su préserver leur son brut et organique tout en le modernisant. Plus que tout, Don Was sera tissé une relation de grande confiance avec Mick Jagger et Keith Richards et il arrivera à remettre de l'huile dans les rouages de leur collaboration. Cette confiance dure depuis maintenant 30 ans et Don Was est devenu un pion essentiel du plus grand groupe.

Et les Stones ne sont pas les seuls à faire appel aux sorciers d'Onwards pour redorer leur étoile et dépoussiérer leur son. Et Bob Dylan, dès 1990, va l'appeler au chevet de l'album Under the Red Sky, dont nous venons d'écouter la chanson-titre. Après un album très mystique, Onwards a aidé Dylan à réaliser ce disque plus léger en convoquant un plateau de musiciens impressionnants. Slash, Elton John, George Harrison, David Crosby ou encore le guitariste texan Stevie Ray Vaughan. Et même si le public n'accroche pas forcément à cette nouvelle volte-face stylistique de Dylan, Onwards démontrera son savoir-faire pour passer d'un style à l'autre et tirer le meilleur de stars établies. De fait, la liste de ses productions ressemble au Gotha du rock business. Carly Simon, Iggy Pop, Joe Cocker, Ringo Starr, David Crosby, Willie Nelson et même Khaled ou Johnny Hallyday pour un total de ventes dépassant les 100 millions de disques. De fait, peu de producteurs ont circulé avec autant d'aisance entre les genres, façonnant des albums marquants dans la carrière de ces monstres sacrés. Pour terminer l'évocation de cette carrière hors norme et illustrer la versatilité de ce talent de producteur, deux exemples emblématiques et bien différents. Le disco-pop festif des B-52s dans Love Shack, enchaîné avec le country-rock stylé de Bonnie Raitt dans Thing Called Love, un disque qui vaudra à Onwards en 1989 le premier de ses six Grammy.

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1: Ce petit gimmick musical introduit notre rubrique consacrée à nos bacs à vinyle, l'occasion de découvrir ou de redécouvrir quelques pépites oubliées. Et aujourd'hui, une petite sélection pour mettre fin à des idées reçues opposant la country, la soi-disant musique des blancs, redneck indécrottable et raciste, et la soul, la musique des Afro-Américains descendant des esclaves victimes de ségrégation raciale. Dans les faits, la situation est beaucoup moins claire et les hybridations, les métissages ont été nombreux et j'ai retrouvé dans mes bacs deux exemples emblématiques. Deux monstres sacrés de la soul qui s'attaquent au répertoire country. Nous démarrons avec Tina Turner qui en 1974 consacre un album à son amour de la country en reprenant de nombreux standards du genre, dont l'imparable Stand By Your Man de Tammy Wynette. Une chanson sur l'amour inconditionnel que doit une femme à son mari dans les bons et les mauvais moments, ce qui ne manque pas d'ironie lorsqu'on sait qu'à l'époque, Tina subissait la violence de son mari Ike.

Deuxième galette de country chantée par un maître de la soul en 1970, c'est Ray Charles qui s'y colle avec un disque intitulé Love Country Style. Enfant du Sud, The Genius n'a jamais caché son amour de la country et il a même été le premier à briser la barrière des genres en enregistrant dès 1962 un disque intitulé The Modern Sounds in Country and Western Music qui avait été un grand succès. Il récidive donc en 1970 dans un registre un peu différent en se consacrant spécifiquement à un répertoire de ballades romantiques qu'il enveloppe d'amples orchestrations de cordes et de chœurs gospel. Le rendu est un peu sirupeux, voire kitsch, mais il met parfaitement en valeur l'expressivité de la voix de Ray Charles et des chanteuses qui l'accompagnent avec lui en duo, comme sur ce titre « Sweet Memories » signé d'un des meilleurs songwriters de Nashville, Mickey Newberry.

Avec ce jingle, nous lançons une rubrique de notre émission consacrée à la musique du 21e siècle. En effet, je vous propose d'évoquer chaque semaine les chansons que nous écoutions il y a 10 ans, il y a 20 ans, soit le meilleur des années 2006 et 2016. Et cette semaine, pour célébrer le début de l'été, je vous propose des chansons pleines de soleil. Et pour commencer, en 2006, la pop solaire des Écossais de Belle and Sebastian, au sommet de leur art. Cette année-là, le groupe adoré par les amateurs de pop mélodique et entraînante sort un de leurs meilleurs albums, The Life Pursuit. Et le disque s'ouvre sur cette explosion d'arpèges de guitare cristalline et d'harmonie vocale limpide, Another Sunny Day. Certainement une de mes chansons préférées de ces 20 dernières années, que je suis ravi de partager avec vous dans La Lumière au Grenier et nulle part ailleurs.

En 2016, nous restons dans cette thématique estivale avec une autre pépite pop à l'énergie jaillissante et communicative, extraite d'un album qui marque le retour le plus improbable des années 2010, celui des Monkees. On les croyait définitivement enterrés, et pourtant en 2016, un nouvel album signé de Monkees se retrouve dans les bacs, et c'est une mine de pop-songs lumineuse, comme ce Here Comes the Summer, qui nous vous mettra, je l'espère, du ciel.

Et voici le moment des nouveautés. Cette semaine, nous restons dans une ambiance estivale avec quelques sonorités exotiques, fleurant bon l'été et les vacances. Et avec une première étape caribéenne, direction Puerto Rico, avec la sensation rap-pop de 2025, Bad Bunny. Si ce nom ne vous dit rien, sachez que ce n'est rien moins que l'artiste qui cette année a assuré le spectacle de la mi-temps du Super Bowl, un des shows les plus attendus de l'année. Et ce, malgré l'opposition de Donald Trump en personne, pas fan de ses origines portoricaines et du fait qu'il chante en espagnol. On parle également d'un des artistes les plus streamés au monde et qui a décroché le Grammy Award du 10 de l'année, qui pour la première fois dans l'histoire de cette cérémonie a été attribué à un album non anglophone. En effet, son disque « Debí tirar más fotos » rend hommage à son identité portoricaine et témoigne de son attachement profond à sa terre natale. Musicalement, on y retrouve un

Dernier voyage et dernier vol entre Brésil et Jamaïque. En effet, le disque à suivre est signé du musicien Lucas Santana, une des valeurs sûres de la scène brésilienne, mais son rythme est indiscutablement reggae. Fils d'un producteur ayant travaillé avec Gilberto Gil et Caetano Veloso, neveu de Tom Zé, Lucas Santana a baigné dans une ambiance musicale proche du courant tropicaliste des années 60 et 70. Et il reprend le flambeau de ses glorieux aînés en proposant une musique métissée, mêlant bossa, funk, rock et donc un peu de reggae sur cette chanson à suivre, Que Seja un Reggae.

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1: Et nous voilà à la fin de notre émission et à notre fil rouge consacré au piano. Et aujourd'hui, pour notre dernière de la saison, je vous propose de terminer en beauté avec la chanson élue chanson préférée des Français, Mistral gagnant. Un classique de Renaud qui exprime toute la poésie et la sensibilité du chanteur, en particulier lorsqu'il s'agit d'écrire sur sa fille. Une chanson que Renaud a écrite d'une traite pour exorciser un coup de blues causé par l'éloignement de la vie de musicien. Sa petite Lolita lui manque et il va prendre sa guitare et lui écrire cette lettre pleine de nostalgie. À l'enregistrement, la guitare sera remplacée par ces arpèges de piano tout simples qui renforcent le côté direct et qui transforment cette lettre intime en hymne universel à l'innocence de l'enfance et à la pureté de l'amour filial. Je termine donc cette 10e saison de La Lumière au Grenier sur cette touche nostalgique en n'oubliant pas de vous donner rendez-vous en septembre pour de nouvelles aventures musicales.

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1: Il est 15h. Bonjour à tous, à la une de l'actualité, le Premier ministre Sébastien Lecornu présidera une cellule interministérielle de crise consacrée à la canicule demain à Marseille. Cette réunion intervient alors qu'une nouvelle vague de forte chaleur est attendue dès ce week-end et que 6 départements du Sud sont placés en risque très élevé pour les incendies. Et justement, un important dispositif est déployé dans les Alpes-Maritimes. Un feu de végétation a démarré à Saint-Laurent-du-Var. 64 pompiers sont sur place avec un hélicoptère bombardier d'eau. Les Alpes-Maritimes font partie des 6 départements concernés par l'alerte rouge pour les feux de forêt. L'actrice Isabelle Adjani a été condamnée en appel pour fraude fiscale aggravée. Elle a écopé de 10 mois de prison avec sursis et 10 000 euros d'amende. C'est moins qu'en première instance. Elle était notamment poursuivie pour une domiciliation fiscale fictive au Portugal et pour la dissimulation de ses revenus. Les prisons françaises n'ont jamais été aussi remplies. Au 1er juin, près de 89 000 détenus étaient recensés, un nouveau record selon le ministre de la Justice. Le taux de surpopulation atteint plus de 140% en moyenne et plus de 7600 matelas sont installés au sol, faute de place. Les professionnels du secteur dénoncent un système pénitentiaire au bord de la rupture. C'est la fin d'une chaîne emblématique. MCM a cessé d'émettre après 37 ans d'existence. Lancée en 1989, la chaîne musicale du groupe M6 disparaît pour des raisons économiques. Victime de l'évolution des usages et du succès des plateformes de streaming, MCM invite désormais ses téléspectateurs à retrouver ses programmes sur le groupe M6+. Un mot de foot, l'Angleterre joue ce soir en 16e de finale du Mondial, un match contre la République démocratique du Congo dès 18h. Belgique-Sénégal, ce sera à 22h. Et la France est tranquille jusqu'à samedi. Les Bleus ont décroché leur billet pour les 8e de finale après leur victoire contre la Suède hier soir 3-0. Aurélien Tchouaméni est content du groupe. Le milieu de terrain français assure que le groupe est capable de faire de grandes choses.
2: Depuis le début, on sait ce qu'on est capable de faire en tant qu'équipe. À partir du moment où on fait tous les efforts ensemble et qu'on joue avec nos qualités, on est capable de faire de grandes choses. On l'a encore montré aujourd'hui, mais il y a encore pas mal d'étapes. Donc on va se reposer, se préparer pour le prochain match qu'on devrait gagner aussi. Quand on regarde le potentiel offensif qu'on a... Dans l'histoire du football, même, je pense que c'est très rare. Hein. Mais voilà, on prend du plaisir aussi à les regarder jouer. Et voilà, on essaie de tout faire pour les mettre dans les meilleures dispositions possibles et ils rendent le travail plus facile.
1: Voilà, la France en 8e de finale du Mondial, ce sera samedi à 23h contre le Paraguay. Voilà pour l'actualité. Excellent après-midi à tous.
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1: Il est 16h.
2: Bonjour à tous, à la une de l'actualité, le Premier ministre Sébastien Lecornu présidera une cellule interministérielle de crise consacrée à la canicule demain à Marseille. Cette réunion intervient alors qu'une nouvelle vague de forte chaleur est attendue dès ce week-end et que 6 départements du Sud sont placés en risque très élevé pour les incendies. Et justement, un important dispositif est déployé dans les Alpes-Maritimes. Un feu de végétation a démarré à Saint-Laurent-du-Var. 64 pompiers sont sur place avec un hélicoptère bombardier d'eau. Les Alpes-Maritimes font partie des 6 départements concernés par l'alerte rouge pour les feux de forêt. L'actrice Isabelle Adjani a été condamnée en appel pour fraude fiscale aggravée. Elle a écopé de 10 mois de prison avec sursis et 10 000 euros d'amende. C'est moins qu'en première instance. Elle était notamment poursuivie pour une domiciliation fiscale fictive au Portugal et pour la dissimulation de ses revenus. Les prisons françaises n'ont jamais été aussi remplies. Au 1er juin, près de 89 000 détenus étaient recensés. Un nouveau record selon le ministre de la Justice. Le taux de surpopulation atteint plus de 140% en moyenne et plus de 7600 matelas sont installés au sol, faute de place. Les professionnels du secteur dénoncent un système pénitentiaire au bord de la rupture. C'est la fin d'une chaîne emblématique. MCM a cessé d'émettre après 37 ans d'existence. Lancée en 1989, la chaîne musicale du groupe M6 disparaît pour des raisons économiques. Victime de l'évolution des usages et du succès des plateformes de streaming, MCM invite désormais ses téléspectateurs à retrouver ses programmes sur le groupe M6+. Un mot de foot, l'Angleterre joue ce soir en 16e de finale du Mondial, un match contre la République démocratique du Congo dès 18h. Belgique-Sénégal, ce sera à 22h. Et la France est tranquille jusqu'à samedi. Les Bleus ont décroché leur billet pour les 8e de finale après leur victoire contre la Suède hier soir 3-0. Aurélien Tchouaméni est content du groupe. Le milieu de terrain français assure que le groupe est capable de faire de grandes choses.
3: Depuis le début, on sait ce qu'on est capable de faire en tant qu'équipe. À partir du moment où on fait tous les efforts ensemble et qu'on joue avec nos qualités, on est capable de faire de grandes choses. On l'a encore montré aujourd'hui, mais il y a encore pas mal d'étapes. Donc on va se reposer, se préparer pour le prochain match qu'on devrait gagner aussi. Quand on regarde le potentiel offensif qu'on a... Dans l'histoire du football même, je pense que c'est très rare. Mais voilà, on prend du plaisir aussi à les regarder jouer. Et voilà, on essaie de tout faire pour les mettre dans les meilleures dispositions possibles et ils rendent le travail plus facile.
2: Voilà, la France en 8e de finale du Mondial, ce sera samedi à 23h contre le Paraguay. Voilà pour l'actualité, excellent après-midi à tous.
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1: 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Rendez-vous dimanche 5 juillet à 18h30 sur la place du marché à Arlebosc. Entrée gratuite, buvette et buffet variés, sur place, lors des entractes. 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
1: Il est 17h.
2: Bonsoir à tous, à la une de l'actualité, le sud de la France touché par de violents incendies. 71 pompiers sont déployés à Saint-Laurent-du-Var dans les Alpes-Maritimes pour un feu de végétation qui menace des habitations. Dans les Bouches-du-Rhône et le Var, des feux d'espaces naturels ont parcouru jusqu'à 2 hectares de terrain. Et puis dans les Pyrénées-Orientales, un feu de broussailles a été rapidement maîtrisé dans la matinée. 6 départements de l'arc méditerranéen sont en risque très élevé pour les feux de forêt. Une alerte reconduite pour demain. C'est officiel, les dates du scrutin pour la présidentielle de 2027 auront lieu les 18 avril et 2 mai prochains. Des dates qui posent problème à la droite et au RN. Ils craignent une polarisation des traditionnels défilés du 1er mai. Le gouvernement assure que les règles de silence électoral seront respectées et défend un calendrier choisi pour limiter l'impact des vacances scolaires. Le contrôle aérien n'est pas à la hauteur en France, les mots du ministre des Transports. Les dysfonctionnements ont provoqué 6,6 millions de minutes de retard en 2025, un coût estimé à 800 millions d'euros pour les compagnies aériennes. Le gouvernement promet des recrutements et une meilleure organisation. Il assure également que les retards ont déjà baissé de 35% depuis le début de l'année. 6 mois de prison avec sursis, la peine requise en appel contre Stéphane Plaza. L'ancien animateur de M6 est poursuivi pour des violences conjugales commises entre 2018 et 2022. Le Canada va participer à l'Eurovision 2027. Le diffuseur public CBC Radio-Canada a adhéré à l'Union européenne de radio-télévision. Le pays devient le premier nouveau participant au concours depuis l'Australie en 2015. Il pourra présenter un artiste dès les demi-finales de la prochaine édition organisée en Bulgarie. Enfin, Supergirl sort au cinéma aujourd'hui partout en France. Son interprète Millie Alcock est fan de cette nouvelle aventure, mais aussi de son personnage. Écoutez.
3: J'aime son humilité. Ce qui m'a étonnée chez cette super-héroïne, c'est qu'elle a vraiment les pieds sur terre et une grande compassion. Je suis vraiment très fière de ce film. J'espère que les spectateurs retiendront ce message. Il y a de la place pour des héros non conventionnels, même dans la vie de tous les jours. La plupart des gens sont parfaits, même avec leurs défauts. Il faut arrêter de se prendre la tête et être plus tolérant avec soi-même. Et ça, ça aide à avoir de l'espoir en l'avenir.
2: Et au casting de ce long métrage, on retrouve aussi John Momoa dans le rôle d'un mercenaire extraterrestre. Voilà pour l'actualité. Excellente fin de journée à tous.
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2: Et bonjour à toutes et bonjour à tous, bienvenue dans les interviews du Renard. Et aujourd'hui, je reçois Romain Chambon, comédien ardéchois de son état, qui vient nous parler de son dernier spectacle. Bonjour Romain.
3: Bonjour à vous.
2: Alors Romain, est-ce que tu pourrais commencer déjà par te présenter à nos auditoristes, s'il te plaît, nous dire un peu qu'est-ce qui t'a amené à la scène ton parcours en règle générale.
3: Eh bien, je m'appelle Romain Chambon, j'ai 36 ans, j'ai grandi dans le bassin Privadois en Ardèche. Après avoir fait des études d'économie, lorsqu'il a fallu que je gagne ma vie, j'ai commencé à faire des caricatures sur les marchés nocturnes, car j'ai un grand frère qui faisait ça. Et ensuite, je travaille comme caricaturiste depuis bientôt 10 ans, caricaturiste et autres animations autour du dessin pour les particuliers et les entreprises. Donc j'interviens dans les soirées pour animer comme un magicien, disons.
2: D'accord, donc tu fais de la caricature, donc du dessin, c'est-à-dire par exemple je viens et puis tu me dessines, on va dire en super déformé quoi.
3: Voilà, tout à fait. Et j'interviens pour animer des soirées, c'est-à-dire que, par exemple pour un mariage ou pour un séminaire d'entreprise, je suis là pour amuser la galerie. Tout ça pour dire que j'ai toujours abordé mon métier de dessinateur comme ça en événementiel sous un peu une forme de showman. En anglais on dirait entertainer, c'est-à-dire que le dessin c'est un prétexte. Mais le but, c'est quand même de faire le show, de faire rigoler les gens. Donc, il y avait déjà une part de comédie, en fait, dans mon métier.
2: D'accord, avec un jeu de scène et du texte. Ok, je vois. Très bien. Donc, ça t'a amené à concevoir un spectacle, donc, du coup, dont tu es venu pour nous parler aujourd'hui. Est-ce que tu pourrais nous parler de ça, s'il te plaît ? Donc, ton spectacle du Yaourt ou la mort, hein, un récit musical burlesque. Est-ce que tu peux nous en parler, s'il te plaît ?
3: Tout à fait. Alors en fait, du coup, ce spectacle est issu principalement de ma rencontre avec le piano. Après le confinement, en fait, je découvre cet instrument avec lequel c'est un véritable coup de foudre. Et lorsque je joue du piano, naturellement, j'ai voulu m'exprimer. Et le plus simple pour m'exprimer, c'était de m'exprimer en yaourt. C'est-à-dire que lorsque, par exemple, chacune d'entre vous chante sous la douche une chanson en anglais en disant un peu n'importe quoi, et ben ça, on appelle ça du yaourt. Et moi, j'adore m'exprimer comme ça, car de cette façon, je laisse l'intellect de côté et juste, je peux m'exprimer naturellement et ça me procure beaucoup de plaisir. Et le démarrage de ce solo vient de là, de ce personnage qui s'appelle MC Yaourt. C'est un rappeur beaucoup, mais qui chante et qui chante uniquement en yaourt.
2: D'accord, donc oui, effectivement, le yaourt, c'est un terme un peu générique qu'on utilise dans le milieu de la musique pour dire quand on chante une chanson sans connaître les paroles et qu'on mâche les mots, on dit un peu n'importe quoi, donc c'est ce qu'on appelle du yaourt, et t'en as fait un peu la marque de fabrique, en fait, du coup, de ce personnage, donc MC Yaourt.
3: Tout à fait, voilà, MC Yaourt, il vient de la yaourtie, et il s'exprime... Attendez, il est à côté de moi, si vous voulez, je vous le passe. Anishkete Frequent, RDB.
2: Bonjour, MC Yaourt. Oui, ça va, merci, ouais.
3: Emistite Frequent, gestek of RDB, nishlat Romain. Anishtof Declan, cestest. Mene love techne lastest.
2: Disons, c'est impressionnant. Apparemment, c'est bien rodé. Donc, c'est marrant parce qu'effectivement, on comprend sans comprendre. Donc, c'est vrai qu'il y a ce côté très spontané, en fait, quelque part.
3: Tout à fait. Là, je vois, il est reparti, donc je reprends la main. Oui, il y a un côté très spontané. Et comme je dis, on ne comprend rien à ce qu'il dit, mais tout le monde le comprend.
2: Oui, c'est intéressant comme concept. Donc, ton spectacle, du coup, du yaourt ou la mort. Donc, la compagnie Éclat d'être, avec laquelle elle est associée sur le Festival d'Avignon, et Les Arts Productions, c'est ta structure à toi, plutôt, c'est ça ou...
3: Alors, la compagnie Éclat d'être, c'est plutôt ma compagnie qui a été créée cette année, voilà, avec d'autres artistes aussi qui interviennent dans d'autres domaines. Et on est associé avec Les Arts Productions du Teil sur une coproduction, du coup, pour le Festival d'Avignon, oui.
2: D'accord, ok. Et donc, avant qu'on parle un peu plus en profondeur de ce qui va se passer au festival et peut-être du spectacle, si tu veux nous en dire un peu plus sans trop divulgâcher, j'ai vu dans le communiqué de presse, du coup, qu'il y a un ancrage dans l'Ardèche. C'est aussi pour ça qu'on te reçoit, parce que tu es un enfant du pays. Et est-ce que tu pourrais nous expliquer comment ce projet s'est mis en place grâce aux différentes structures ? Donc, j'ai vu qu'il y avait la médiathèque de Privas qui était impliquée, il y a un lycée professionnel. Est-ce que tu peux nous parler de ça ?
3: Tout à fait. Alors déjà, je dois dire que le personnage de MC Yaourt n'aurait jamais eu lieu sans l'établissement Le Cairn de Privas.
2: D'accord.
3: Car cet établissement propose des scènes ouvertes et vraiment une facilité d'accès à la scène pour les artistes amateurs et professionnels. Et c'est là-bas que j'ai beaucoup œuvré en théâtre d'impro, etc. Et c'est là-bas que MC Yaourt s'est révélé. Donc voilà, c'est grâce à cet établissement Privadois que je suis là et que MC Yaourt est là. Et ensuite, autour du projet donc du yaourt, qui est aujourd'hui vraiment un large projet, hein. J'ai écrit aussi un petit bouquin qui s'appelle Le Manifeste du yaourt, où il y a toute une philosophie du yaourt où j'invite les gens à s'exprimer. Alors le Manifeste du yaourt, c'est un petit essai philopratique, j'ai envie de dire, qui répond à beaucoup de thématiques actuelles autour de la place de l'homme face à l'intelligence artificielle, à qu'est-ce que le plaisir, à l'épanouissement personnel. Et je voulais dire qu'il était accessible gratuitement sur le site paxayaourta.com. Et donc, c'est la philosophie du yaourt. On invite, en fait, à travers cette philosophie, chacun à s'exprimer par l'art. On essaie de laisser son jugement personnel de côté, ainsi que le jugement des autres. Et on invite les gens à s'exprimer, que ce soit par la danse, le chant, sans peu importe ses compétences ou ses connaissances artistiques. Le but est simplement de s'exprimer. Car lorsque les gens s'expriment, ils sont beaux.
2: Oh, eh ben, je suis bien d'accord avec toi. Effectivement, c'est vrai qu'encourager l'expression, parce que c'est vrai qu'il y a beaucoup de gens qui en fait se sentent freinés par le fait de ne pas savoir, alors que l'art, c'est ne pas savoir finalement quelque part.
3: Oui, tout à fait. Par exemple, il y a beaucoup de gens qui ils n'osent pas danser. Des fois, on se retient, chacun d'entre nous, on se retient de danser lorsqu'il y a une musique. Parce que on se dit, ben je suis trop vieux, j'ai pas pris de cours, je suis pas assez souple. Alors que dans cette philosophie des yaourts, on dit, faut être à l'écoute de soi. Et si on a envie de bouger notre corps, il faut se faire confiance. Et cette petite confiance, si on se met à bouger, ben on va y prendre du plaisir. Faut surtout se baser sur son plaisir personnel, et ensuite ce plaisir engrange de la confiance, et c'est un cercle vertueux.
2: Et encore une fois, n'ayez pas peur d'avoir l'air ridicule, puisque quand vous vous exprimez, vous êtes beau.
3: Et voilà. Tout à fait, c'est vrai.
2: Oui, on a tendance à l'oublier, ça.
3: En fait, dans mon spectacle, j'ai besoin d'un costume en fait réalisé à partir de 1000 pots de yaourt recyclés.
2: Ah.
3: Et voilà. Et c'est pourquoi j'avais invité les habitants du bassin Privadois principalement à collecter leurs pots de yaourt usagés pour les laver de cette façon à ce que je construise mon costume grandiloquent. Et le lycée Léon Pavin de Chaumérac, donc lycée professionnel, m'a beaucoup aidé dans cette collecte-là.
2: D'accord, donc oui, t'es affublé d'un costume à base de peau de yaourt pour souligner le personnage, j'imagine, c'est bien dans le thème. Ok,
3: voilà.
2: Et donc tu te produiras au Festival Off d'Avignon, donc du 4 au 25 juillet. Qu'est-ce qui t'a amené à aller te produire là-bas ? Quelle est l'aventure, Romain ?
3: Alors, moi, je viens pas du milieu du théâtre. Hein. Comme je l'ai dit, au début, je travaillais comme artiste à mon compte. Et donc, le théâtre, j'ai découvert ça avec le théâtre d'impro il y a assez récemment, il y a 3-4 ans. Mm-hmm. Et en fait, comme j'avais ce format là, d'une heure que je travaille là, depuis un an et demi, plutôt que de démarcher les petites salles comme ça, un peu à tâtons, je me suis dit, pourquoi pas faire le Festival d'Avignon. De cette façon, à pouvoir jouer beaucoup de fois mon spectacle, à le présenter devant un large public et essayer de le faire vivre. Car voilà, je me voyais pas trop démarcher comme ça, les petites salles. Je me suis dit que j'allais galérer. Quitte à donner un petit coup de pouce à MC Yaourt, je me suis dit que le Festival d'Avignon serait une belle vitrine.
2: Ah oui, c'est une belle vitrine, ça c'est sûr. Mais du coup, est-ce que ce sera ta première expérience dans ce genre de manifestation ou...
3: Alors... Première expérience sur un festival comme ça de théâtre, oui, absolument. D'accord. Après ce spectacle-là, eh ben, je l'ai joué la toute première fois, donc le mi-avril l'année dernière, et je le travaille depuis, donc je me suis produit plusieurs fois, le spectacle a évolué, et puis il y a de grandes chances qu'il évoluera encore, hein, parce qu'on est dans du spectacle vivant, donc tout bouge. Mais le spectacle est bien rodé et donc oui, pour répondre à la question, c'est la première fois que j'interviens dans un tel festival.
2: Oui. D'accord, oui. Après voilà, comme tu disais, t'as toujours été un showman quand tu faisais des caricatures. Donc en fait, la scène, c'est quelque chose qui quand même que tu connais. Ce sera pas trop intimidant pour toi, mais en tout cas, effectivement, c'est la première fois que tu vas te produire dans un festival de cette envergure, on va dire.
3: Tout à fait.
2: D'accord.
3: Tout à fait,
2: Et qu'est-ce que tu peux nous dire sur cette expérience? Qu'est-ce que t'en attends? Qu'est-ce que tu penses est-ce que tu penses que ça pourrait modifier, par exemple, le spectacle en lui-même ou ta façon de te produire, je sais pas ou...
3: Bah, disons que alors le spectacle il est bien écrit, il est bien abouti, mais on est jamais à l'abri de voir des évolutions. Hein. Comme je dis, on est un spectacle vivant et puis on s'adaptera, sachant que là, je vais jouer tous les jours. Donc après, je suppose qu'il y a une forme de laisser-aller qui va venir. Donc il y a des chances que ça soit modifié. Ensuite, ce que j'attends, ben, j'espère qu'on arrivera à amener un maximum de professionnels et bien sûr un maximum de public au spectacle pour pouvoir le promouvoir un maximum après Avignon. Mmh. Voilà, ça c'est dans nos attentes. En tous les cas, on va donner le maximum pour se faire connaître, hein, parce qu'il y a 1500 spectacles par jour à Avignon, mais on a toutes nos chances. Quand je dis on, c'est parce qu'il y a des gens qui m'accompagnent. Hein. Et on a un beau projet autour de ce yaourt et on pense qu'il y a quelque chose à défendre. Oui.
2: Et donc sur scène, t'es seul, tu performes seul, mais par contre, donc tu disais, il y a une équipe technique qui t'accompagne. Est-ce qu'il y a de la scénographie, je sais pas.
3: Voilà. Alors sur scène, je suis tout seul, c'est un solo théâtre, mais par contre, j'ai une personne et puis une équipe qui va tourner pour m'accompagner tout au long du festival. J'ai une personne qui m'aide dans la logistique à un moment donné pour enfiler le costume de 1000 pots de yaourt.
2: Ça doit pas être évident. Ouais.
3: Oui, ce costume n'est pas du tout le costume d'MC Yaourt, hein, c'est autre chose, mais il faut venir voir le spectacle pour comprendre.
2: D'accord.
3: Et donc oui, après une équipe tournante qui va m'accompagner pour promouvoir le spectacle dans les rues, parce que c'est comme ça que ça se passe à Avignon en fait, il faut démarcher un peu le public dans les rues et essayer de le faire venir.
2: Faire une grosse mascotte en pot de yaourt pour vendre le spectacle. Ok, bah écoute Romain, c'est super. Est-ce que tu veux ajouter quelque chose avant qu'on récapitule un peu toutes les infos pour nos auditeuristes?
3: Alors, je sais pas quand est-ce que sera diffusée l'interview, parce qu'en fait, là, jusqu'au 29 juin, j'ai une campagne Ulule qui est en cours.
2: D'accord.
3: Donc, je sais pas si ce sera toujours d'actualité. En tout cas, si les gens veulent soutenir nos actions, en ce moment, il y a une campagne Ulule avec des contreparties très sympas en échange de vos dons. Mm-hmm. Et puis sinon, il y a les infos, c'est paxayaourta.com.
2: D'accord, donc ça c'est si on veut se renseigner plus sur le projet, paxayaourta.com, voilà. Donc comme ça se prononce, j'imagine. Hein,
3: C'est ça, la paix du yaourt.
2: Très bien, on reste encore dans le thème du yaourt, c'est laitier quoi.
3: C'est ça, tout à fait.
2: Ok, donc Romain Chambon, tu te produiras au Festival Off d'Avignon du 4 au 25 juillet à la Salle Baïaf au Théâtre Pixel, tous les jours.
3: À 11h.
2: 11h, voilà, c'est ça. Donc, c'est un récit musical burlesque, MC Yaourt, hein, donc tu nous as un peu expliqué le concept. C'est à partir de 10 ans, j'ai vu sur le communiqué de presse. Qu'est-ce que tu penses que c'est vraiment une limite, une hard limite comme ça, les 10 ans? Ou genre, si j'ai envie d'amener un gamin de 7 ans, c'est possible ou, ouais.
3: Oui, disons qu'il y a des thèmes abordés qui sont plus à destination des adultes, mais après, ça choquera, il n'y a rien de choquant. C'est juste par rapport au thème abordé, parce qu'à un moment donné, j'évoque une période difficile de ma vie. Mmh. Mais sinon, il n'y a rien de choquant. Hein.
2: D'accord, bon, bah, écoutez.
3: Et après, oui, donc un récit musical, oui, parce que donc, je suis accompagné de mon piano, il y a donc des chansons, et on parle aussi de la musique à l'intérieur.
2: Ok Romain, bah écoute, on te souhaite beaucoup de succès en tout cas pour ce spectacle. On espère que les Ardéchois et Ardéchoises seront nombreux à venir te voir. Hein. Donc chers auditeuristes, si vous passez au Festival d'Avignon, n'hésitez pas à venir soutenir votre enfant du pays à la Salle Baïaf du 4 au 25 juillet tous les jours à 11h pour Du Yaourt ou la Mort, le spectacle de MC Yaourt.
3: Merci beaucoup, Lucas.
2: Eh ben, je t'en prie, Romain, c'était un plaisir de t'accueillir ici. Encore une fois, on te souhaite une bonne continuation et beaucoup de succès pour ton spectacle.
3: Merci, longue vie à RDB et à l'Ardèche.
2: Merci, Romain. Allez, au revoir.
3: À bientôt.
2: Ciao, ciao.
3: Au revoir.
2: Au revoir.
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4: Bonjour, bonjour à tous, bienvenue sur la radio RDB. Aujourd'hui, on se retrouve pour un interview du Renard. Et le Renard est en l'occurrence Ethan Lallier, qui est un élève de seconde au lycée des Deux-Vallées, qui est aussi mon camarade. Nous avons réalisé tous deux une semaine de stage au sein de la radio associative qui est RDB. Bonjour Ethan.
5: Bonjour Joshua.
4: Il nous a été demandé de faire un petit compte-rendu de notre stage, de donner notre avis tout simplement. Moi, le premier point que j'aimerais souligner, c'est tout simplement la gentillesse de toute l'équipe, la gentillesse de Sarah, la patronne, qui a accepté de nous prendre en stage. Un grand merci à elle. À présent, commençons. Alors Ethan, peut-être avant les points positifs, on devrait faire remarquer les éventuels points négatifs qu'il peut y avoir. Alors, est-ce que tu en as relevé ?
5: Oui, déjà la chaleur constante, on dirait qu'on est dans le désert du Sahara, vu qu'il n'y a point de climatisation. C'est vraiment, il fait trop chaud, donc on doit aller, enfin, faut vraiment amener une gourde si on le fait l'été, ou aller un peu dehors prendre l'air, enfin, aller respirer un peu l'air frais.
4: Ok, bon. Donc cette absence de climatisation au sein du studio radio t'a dérangé, n'est-ce pas ?
5: Oui.
4: Hormis ça, moi j'aimerais relever un autre point négatif que j'ai remarqué tout au long de cette semaine de stage, c'est le fait d'être derrière des écrans tout simplement pendant autant de temps. Moi je suis quelqu'un pas d'hyperactif non plus, j'ai pas de pathologie relevée ni rien, mais je suis quelqu'un qui a besoin de bouger, quelqu'un qui a besoin de respirer, qui est souvent en action finalement. Et donc être coincé derrière un écran à répéter des tâches, forcément ça nuit à ma capacité de concentration, ça nuit à l'efficacité du travail que je fournis, et ça c'est vraiment le plus gros point noir que je relève. Si vous êtes un peu quelqu'un de nerveux entre guillemets, quoi, c'est peut-être pas fait pour vous. Voilà, c'est le plus gros point noir à mon goût. Cependant, il y a de nombreux points positifs, hormis l'équipe vraiment très très très très très sympa, je le répète. Voilà, il y a d'autres points positifs. Ethan, est-ce que tu en as relevé un ?
5: Oui, ils nous ont fait participer à l'émission Circuit Court avec la CPTS de la radio. On a dû faire une petite chronique. Moi, c'était sur les jeunes et les réseaux sociaux, enfin les effets que ça a sur la vie affective. Et toi, Joshua, c'était sur quoi ?
4: Moi, c'était sur les sentiments, les premiers amours et les premières relations. Voilà, donc ce que voulait dire Ethan, c'est que chez RDB, on ne reste pas inactif, on nous fait participer, on nous fait dialoguer avec les autres, et c'est vraiment quelque chose de positif, d'autant plus sous le format qu'est la table ronde, parce qu'on est confronté à tout un tas de personnes qui ne pensent souvent pas comme nous, qui ne pensent souvent pas de la même manière que nous, et donc pouvoir échanger, pouvoir dialoguer, pouvoir intervenir au sein d'une discussion avec ces personnes, ça nous fait vraiment réfléchir et ça nous fait nous élever tout simplement. Et c'est vraiment un point positif que j'ai relevé chez RDB. Est-ce que tu t'accordes avec moi pour dire que c'était un énorme point positif, Ethan ?
5: Oui, vraiment un énorme.
4: Et donc, hormis cette omniprésence du dialogue qui rythme nos journées, est-ce que tu as relevé d'éventuels autres points positifs qui pourraient donner à des personnes de revenir chez RDB ?
5: Alors, je sais qu'ils ont dit que c'était que pour les stagiaires, mais ils nous font faire une mixtape, donc on met, enfin c'est une playlist de chansons où tu peux mettre ce que tu veux.
4: Voilà, donc si vous êtes un fanat de musique et que vous êtes tenté par réaliser votre stage chez RDB, n'hésitez pas, puisque pendant toute une semaine, vous allez avoir le droit de diffuser sur la radio des Boutières votre propre playlist personnalisée. Finalement, les quelques points négatifs, donc que ce soit l'absence de climatisation ou le temps quand même important passé devant les écrans, c'est quasiment rien par rapport à tous les points positifs que ça nous apporte. Ça nous rend plus fluide à l'oral, on maîtrise mieux la langue, ça nous fait réfléchir, ce que j'ai dit tout à l'heure, on est obligé de trouver certaines formulations puisque c'est de l'information sous un format oral et non pas écrit, donc c'est vraiment intéressant. Ethan, est-ce que tu pourrais nous dire quelles sont les motivations qui peuvent nous pousser à nous rendre chez RDB pour faire un stage ?
5: Si on entretient vraiment un minimum d'intérêt pour les médias, vraiment je pense que RDB c'est le meilleur pour aller parce que ça parle presque que de ça. Enfin, ça parle pour tout. Là, c'était nous quand on est venu, c'était surtout l'adolescence, mais peut-être selon des semaines, c'est plein d'autres choses.
4: Voilà, donc Ethan veut souligner le fait que la radio des Boutières explore tout un tas de sujets divers et variés. Et donc oui, voilà, moi je veux sur le fait que si vous êtes un minimum intéressé par l'information plus globalement, hein, si vous êtes un minimum intéressé par l'information, par les médias, n'hésitez pas. Je suis sûr que Sarah ne saurait vous refuser une demande de stage. Réaliser une période de stage au sein de la radio RDB, c'est vraiment une occasion en or. Et Ethan et moi, on aimerait remercier toute l'équipe pour cette semaine de stage. Merci tout le monde.
5: Merci.
4: Et donc, c'est la fin de cette interview. Merci, monsieur Lallier, Ethan, camarade de ma classe de seconde 3 au lycée des Deux-Vallées.
5: Merci à toi.
4: Et sur ce, c'est la fin. Merci et à bientôt.
5: À bientôt.

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1: Dans le cadre de ces actions, le CDAD de l'Ardèche propose plusieurs permanences de consultation juridique gratuites et ouvertes à toutes et tous. Ces permanences, appelées points justice, sont organisées sur tout le département de l'Ardèche. Afin que vous puissiez orienter utilement vers ces lieux d'accès aux droits, vous trouverez chaque mois les lieux et dates des différents points justice à disposition du public. Pour retrouver les permanences du CDAD 07, contactez le secrétariat au 04 75 40 28 ou consultez le site internet www.cdad07.fr. La ville du Cheylard vous donne rendez-vous place Salle en Terrasse au Cheylard pour le retour du marché des producteurs et de l'artisanat et des concerts de l'été. Chaque vendredi jusqu'à fin août, découvrez les saveurs et savoir-faire locaux dès 17h30, puis profitez d'une animation musicale variée gratuitement à partir de 20h. Vous retrouverez ce vendredi une démonstration de danse hip salsa proposée par Lionel Frédoc. Un été convivial, festif et 100% local vous attend au Cheylard. L'association La Ronde et l'atelier Kairos proposent une rétrospective du cours de modelage et moulage initié cette année à Saint-Jean-Chambre, ainsi qu'une exposition de travaux d'élèves. Celle-ci se tient jusqu'au 5 juillet à la droguerie à Vernoux, en Vivarais. Envie de faire découvrir le patrimoine à vos enfants tout en vous amusant? Rejoignez Margot pour les petites fouilles dans Puranie. Au fil des ruelles du village de la Cerise et autour de la tour médiévale, partez en famille pour une aventure ludique, pleine de découvertes et d'anecdotes. Une visite spécialement conçue pour les petits comme pour les grands. On apprend, on s'amuse et on partage un bon moment ensemble. Rendez-vous les 7 et 21 juillet ainsi que les 4 et 11 août. Tarif 9 euros, réservation à l'office de tourisme du pays de la Mastre.
2: La Caravelle propose jusqu'au 31 juillet deux expositions en une, de grand-maman à la mère, un siècle de regard, un hommage à la peinture amateur sur le plateau du Mézin, et Failly avant l'enduit, des dessins et peintures des rues de Failly-sur-Lignon, ouvert tous les jours de 16h à 20h à la Traverse à Failly-sur-Lignon. Entrée libre.
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2: Rendez-vous le samedi 4 juillet au Pouzin, place Vincent Auriol, pour le festival de musique organisé par Lou Mosicos Ardéchaud. Une journée explosive de musique live dès 16h avec une buvette et restauration sur place. Concerts, animations, bonne humeur garantie, venez nombreux. Pour découvrir le programme complet et tous les groupes qui se produiront, rendez-vous sur nos pages Facebook et Instagram. On vous attend.
1: Nouvelle terre d'accueil de la danse contemporaine, Arlebosc reçoit la compagnie de danse professionnelle Chrysomel et le collectif amateur Nexus, venu de Marseille, dans le cadre de la deuxième édition du festival Arlebosc Danse, organisé par l'association L'Euphorie. Rendez-vous dimanche 5 juillet à 18h30 sur la place du marché à Arlebosc. Entrée gratuite, buvette et buffet variés, sur place, lors des entractes. L'association Stax Bayons propose des stages de danse hip-hop enfant-ado. Viens bouger, t'amuser et passer une semaine 100% hip-hop. Du lundi 6 au vendredi 10 juillet à la salle de danse de la Chapelle au Cheylard, de 9h à 10h15 pour les enfants de 8-10 ans, 65 euros. Ou 10h15, 11h30, 8-10 ans, 65 euros. 10h30, 12h15, 5-7 ans, 55 euros. 13h, 14h30 pour les 11-14, 80 euros. 14h30, 16h pour les 15 et plus, 80 euros. Tenue pour la pratique de la danse, jambes couvertes, pieds nus ou chaussettes, une bouteille d'eau. Information

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1: Il est 18h.
2: Bonsoir à tous. À la une de l'actualité, le sud de la France touché par de violents incendies. 71 pompiers sont déployés à Saint-Laurent-du-Var dans les Alpes-Maritimes pour un feu de végétation qui menace des habitations. Dans les Bouches-du-Rhône et le Var, des feux d'espaces naturels ont parcouru jusqu'à 2 hectares de terrain. Et puis dans les Pyrénées-Orientales, un feu de broussailles a été rapidement maîtrisé dans la matinée. 6 départements de l'arc méditerranéen sont en risque très élevé pour les feux de forêt. Une alerte reconduite pour demain. C'est officiel, les dates du scrutin pour la présidentielle de 2027 auront lieu les 18 avril et 2 mai prochains. Des dates qui posent problème à la droite et au RN. Ils craignent une polarisation des traditionnels défilés du 1er mai. Le gouvernement assure que les règles de silence électoral seront respectées et défend un calendrier choisi pour limiter l'impact des vacances scolaires. Le contrôle aérien n'est pas à la hauteur en France, les mots du ministre des Transports. Les dysfonctionnements ont provoqué 6,6 millions de minutes de retard en 2025, un coût estimé à 800 millions d'euros pour les compagnies aériennes. Le gouvernement promet des recrutements et une meilleure organisation. Il assure également que les retards ont déjà baissé de 35% depuis le début de l'année. 6 mois de prison avec sursis, la peine requise en appel contre Stéphane Plaza. L'ancien animateur de M6 est poursuivi pour des violences conjugales commises entre 2018 et 2022. Le Canada va participer à l'Eurovision 2027. Le diffuseur public CBC Radio-Canada a adhéré à l'Union européenne de radio-télévision. Le pays devient le premier nouveau participant au concours depuis l'Australie en 2015. Il pourra présenter un artiste dès les demi-finales de la prochaine édition organisée en Bulgarie. Enfin, Supergirl sort au cinéma aujourd'hui partout en France. Son interprète Millie Alcock est fan de cette nouvelle aventure, mais aussi de son personnage. Écoutez.
3: I think her humility was very surprising about
4: J'aime son humilité. Ce qui m'a étonnée chez cette super-héroïne, c'est qu'elle a vraiment les pieds sur terre et une grande compassion. Je suis vraiment très fière de ce film. J'espère que les spectateurs retiendront ce message. Il y a de la place pour des héros non conventionnels, même dans la vie de tous les jours. La plupart des gens sont parfaits, même avec leurs défauts. Il faut arrêter de se prendre la tête et être plus tolérant avec soi-même. Et ça, ça aide à avoir de l'espoir en l'avenir.
2: Et au casting de ce long métrage, on retrouve aussi John Momoa dans le rôle d'un mercenaire extraterrestre. Voilà pour l'actualité. Excellente fin de journée à tous.
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1: Dans le cadre de ces actions, le CDAD de l'Ardèche propose plusieurs permanences de consultation juridique gratuites et ouvertes à toutes et tous. Ces permanences, appelées Point Justice, sont organisées sur tout le département de l'Ardèche. Afin que vous puissiez orienter utilement vers ces lieux d'accès aux droits, vous trouverez chaque mois les lieux et dates des différents points justice à disposition du public. Pour retrouver les permanences du CDAD 07, contactez le secrétariat au 04 75 40 28 ou consultez le site internet www.cdad07.fr.
2: La commune du Cheylard organise la diffusion de l'opéra de Lyon avec les contes d'Hoffmann de Jacques Offenbach, samedi 4 juillet en direct du château de la Chaise à 22h sur écran géant. Repli à la salle du foyer en cas d'intempérie. Gratuit, plus de renseignements au 04 75 29 07 10.
1: Nouvelle terre d'accueil de la danse contemporaine, Arlebosc reçoit la compagnie de danse professionnelle Chrysomel et le collectif amateur Nexus, venu de Marseille, dans le cadre de la deuxième édition du festival Arlebosc Danse, organisé par l'association L'Euphorie. Rendez-vous dimanche 5 juillet à 18h30 sur la place du marché à Arlebosc. Entrée gratuite, buvette et buffet variés sur place lors des entractes. Le département de l'Ardèche informe des prochains travaux jusqu'au 16 juillet sur notre secteur avec notamment La Chapelle-sous-Chanéac et Beauvaine. Plus d'infos sur le site www.ardèche.fr.
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1: Il est 19h.
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1: Il est 20h.
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